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2: Bonne nuit.
3: 2 milliards d'euros, 3 usines et un objectif. Produire du carburant bas carbone pour les avions et les bateaux à partir de bois. C'est le projet ECO, porté par l'entreprise Elise Energy sur le bassin industriel de Lacq. Un projet que l'État vient de classer début juillet parmi les projets d'intérêt national majeur, ce qui accélère les procédures. Face à cela, le collectif Forêt Bien Commun, qui réunit des citoyens du Béarn, des Landes et du Pays Basque, mise sur un autre levier, pousser les mairies à se positionner officiellement en conseil municipal et à rendre publiques leurs délibérations. Didier Touzis est au téléphone avec moi aujourd'hui, porte-parole du collectif Forêt Bien Commun. Bonjour Monsieur Touzis.
4: Bonjour.
3: Pouvez-vous nous présenter Forêt Bien Commun ? Qui compose ce collectif et depuis quand il existe, s'il vous plaît ?
4: Alors oui, nous sommes un collectif de citoyens, c'est-à-dire des citoyens qui se sont réunis, tout simplement, pour mener à bien une action que vous avez assez bien décrite, qui consiste à solliciter les municipalités, notamment, mais aussi les communautés de communes, pour connaître leur position, puisque les maires ruraux, les maires de nos communes, quelle que soit leur taille, sont les premiers maillons démocratiques. Et un projet comme celui d'Elise Energy a nécessairement besoin de l'adhésion du territoire. Et nous pensons et nous disons, nous, que la population est opposée à ce territoire. Et nous essayons, et c'est ce que nous sommes en train de faire, de prouver que le territoire refuse tout simplement ce projet.
3: Alors moi, j'en ai fait un très bref résumé. Est-ce que vous pouvez nous expliquer, pour les gens qui ne connaissent pas du tout le sujet, ce que c'est que ce projet ECO, concrètement, qu'est-ce que ça va produire et pour qui ?
4: Alors globalement, on peut le résumer effectivement de cette manière-là. Il s'agit de produire du carburant, notamment du kérosène pour l'essentiel, à partir de matières vivantes, c'est-à-dire à partir de ce qu'on appelle de la biomasse, c'est-à-dire globalement, essentiellement, de la forêt, c'est-à-dire la biomasse qui est extraite de l'abattage de bois et de l'utilisation de la forêt. L'essentiel de la contestation vient premièrement du fait que l'économie de carbone faite par un tel procédé est très très très aléatoire. Globalement, il s'agit de produire 1% des besoins du trafic aérien français, avec des quantités très importantes, non seulement de bois, mais également d'eau et d'électricité. Et deuxièmement, que chacun constate que le trafic aérien est un marché en augmentation, et que dans le contexte de l'augmentation du marché, ce principe servira tout simplement d'une certaine manière de greenwashing, à doper finalement l'augmentation.

0: de la biomasse du bois qu'ils pensent solliciter, c'est 400 km autour du projet, c'est-à-dire toute la forêt de Gascogne et la forêt des Pyrénées.
1: Là, notre question, c'est comment est-ce que ce projet, alors qu'il paraît, ça paraît une évidence que justement ça va impacter fortement tout ce qui est biodiversité et même réserve puits de carbone, parce que c'est quand même c'est ce qui est un peu le sujet du moment. Comment est-ce que ça a pu passer? Est-ce que vous avez une idée de pourquoi?
0: Oui, ça a pu passer pour des raisons écologiques aussi étranges et paradoxales que ça puisse paraître, mais on est dans ce monde paradoxal qu'on vit. C'est-à-dire qu'effectivement, la première motivation, la première raison invoquée, c'est de faire des économies de carbone. Donc c'est bon pour le climat, c'est bon pour décarboner le trafic aérien. Il s'agit au départ de décarboner le trafic aérien. Voilà, donc c'est à ce titre que le projet a été d'abord soutenu d'une certaine manière, en tout cas il répond aux directives de l'Union européenne, et qu'il est soutenu par l'État, par le gouvernement actuel. Donc c'est à ce titre qu'il l'est. C'est bien sûr cette première raison qui est contestée.
1: Bien sûr.
0: Dans la mesure où, effectivement, vous en avez parlé, la forêt est avant tout un puits de carbone, c'est-à-dire qu'elle absorbe du carbone, et si elle est trop mise à contribution, et si elle devient une forêt tout simplement industrielle, et simplement une forêt de rapport, et s'il n'y a plus un équilibre et suffisamment de vie et d'équilibre écologique dans la forêt, eh bien elle perd son rôle de puits de carbone. Donc, elle libère du CO2 au lieu d'en absorber, et donc, effectivement, la raison elle-même est contestée, c'est-à-dire que ce projet ne permettra pas, en fin de compte, d'économie de carbone, notamment si on ne fait rien pour réguler le trafic et si on ne fait rien pour juguler son augmentation, tout simplement.
1: Oui, c'est un non-sens total. En plus, le 7 juillet le préfet il a annoncé le classement du projet parmi les projets d'intérêt national majeur. Donc concrètement, qu'est-ce que ça change dans la procédure, ça, par rapport à ce que vous êtes en train de mener?
0: Alors, nous pensons que ça ne change rien du tout. C'est de l'agitation okay. En communication. Et nous sommes convaincus de ça, et c'est une réalité. Donc ça ne change rien. Ce projet a besoin de l'adhésion du territoire. Le fait de faire une annonce fracassante comme ça, le préfet des Pyrénées-Atlantiques a demandé aussi expressément à 14 communes, alors que tout le territoire du sud-ouest est concerné, à 14 communes limitrophes, de se prononcer par délibération, par motion, c'est-à-dire exactement ce que nous demandons, nous. Tout ça, c'est de la citation médiatique, tout ça, c'est de la communication pour défendre et pour essayer de sauver un projet qui est, ma foi, je pense, vraiment mal engagé, parce que le territoire le refuse tout simplement.
1: Donc là, vous l'avez expliqué, vous demandez en ce moment aux maires de prendre leurs responsabilités et de communiquer le résultat de leur délibération, justement pour prouver que ce projet n'est pas du tout accepté par une grande majorité des communes qui sont dans ce domaine-là, des 400 km autour de Lac. Pourquoi est-ce que vous jouez sur ce levier précis? Comment ça va se passer si vraiment tous les maires signent de ce côté-là positif pour pas que ce projet il existe? Est-ce qu'il y a vraiment du poids derrière? Ou est-ce que vous pensez que même si tout ça se met en place, qu'est-ce qui peut se passer après?
0: C'est le seul moyen de faire arrêter ce projet. C'est très simple.
1: Okay.
0: C'est le seul moyen. Ce projet ne s'arrêtera pas sur des prises de position politique des uns et des autres sur les clivages, les écolos contre les progressistes, les industriels contre les ruraux, tout ça c'est le jeu politique qu'on voit de loin, mais ce n'est pas ça qui arrêtera le projet. Ce qui arrêtera le projet, c'est la démocratie, c'est la République, c'est l'expression républicaine et démocratique de la volonté de la population. C'est ça qui arrêtera le projet. Et cette volonté républicaine et démocratique de la population, elle s'exprime par le maillage démocratique, donc, tel qu'il est installé depuis les communes, vers les communautés de communes, vers les assemblées départementales, vers les assemblées régionales, qui permettent l'expression de tout un territoire d'élus qui sont au service de la volonté et qui sont au service de ce que veulent les gens et qui l'expriment par des motions officiels, lors de débats officiels qu'ils ont de façon démocratique organisée. C'est ça qui se passe, c'est ça que nous demandons instamment et solennellement. C'est la responsabilité de tous les élus du territoire d'organiser ces débats et de faire remonter l'expression de cette volonté. Et c'est le seul moyen, et c'est ce qui arrêtera

0: ce projet, parce que ce projet ne se fera pas contre la volonté de la population. Parmi les communes concernées, nous on a ciblé 6 départements, c'est-à-dire les Landes et les Pyrénées-Atlantiques, les Hautes-Pyrénées, le Gers, la Gironde et le Lot-et-Garonne. Donc il y a à peu près pas loin de 3000 communes en tout répertorié. Donc on n'attend pas l'expression de 3000 communes. Mmh. Mais pour l'instant, on en a déjà plus de 300. C'est-à-dire ce qui correspond à près de 10% du panel, ce qui est énorme. Et le résultat qu'on obtient, tout parti confondu, c'est-à-dire que les expressions sont totalement transpartisanes. Il n'y a pas des gens de gauche qui se sont exprimés plus que des élus de droite. C'est vraiment un panel significatif de toutes les sensibilités politiques. Donc ce panel est évidemment suffisant d'une certaine manière à montrer et à prouver l'hostilité du territoire. Après, évidemment, plus il y aura d'expressions, plus ce sera convaincant, et plus les grands élus, entre guillemets, c'est-à-dire les élus des assemblées départementales et régionales, ceux qui commencent à arriver maintenant, s'exprimeront eux aussi et feront remonter, et les députés également à l'Assemblée, feront remonter la voix de la population et la voix d'un territoire qui s'exprime sans violence, qui s'exprime calmement et qui s'exprime démocratiquement.
1: Comment on peut vous aider ?
0: En relayant tout ce qu'on vient de se dire, effectivement, il faut l'expliquer quand même. Ça fait plus d'un an que nous envoyons, nous, des courriers successifs aux élus de territoire. Et donc, que peut faire un citoyen lambda pour nous aider ? Eh bien, faire remonter et signifier au maire de sa commune, au conseiller qu'il connaît, à la personne qu'il sait influente sur la commune, etc., ou au propriétaire qu'il connaît, ou au professionnel de la forêt qu'il connaît, de faire remonter, de vérifier, pourquoi pas, auprès de son maire ou auprès du secrétaire de mairie, qu'il reçoive bien nos courriers, que ces courriers ont bien été distribués, et que la demande officielle de la population et des citoyens a bien été reçue par la commune dans laquelle on réside.
1: Donc c'est un appel citoyen également pour tous les élus. Toutes les informations, on les retrouve sur le site internet, Forêt Bien Commun.
0: En cliquant sur chaque commune, apparaît la délibération et la motion qui a été votée par chaque commune.
1: Okay.
0: Que beaucoup de ces motions sont différentes et qu'elles constituent vraiment une raison argumentée par à peu près de tous les côtés, des raisons pour lesquelles il faut arrêter ce projet en fait.
1: Merci beaucoup d'avoir répondu à mes questions, Monsieur Touzis. Désormais, pour toutes les informations, on les retrouvera sur votre site internet. Nous continuerons à suivre ce dossier dans les prochaines semaines. Merci beaucoup.
0: Je vous remercie.
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3: Nos prévisions selon Météo France 5 pour ce lundi 31 août. Allez, zoom, dernière ligne droite de ce mois d'août et dernière ligne droite des vacances scolaires et également dernière ligne droite avant eh bien le sacro-saint automne. En tout cas, pour l'heure, les prévisions pour ce lundi sont un peu plus nuageux. Des nuages bas qui peuvent être présents sous 2000 mètres d'altitude dès la matinée et qui vont persister potentiellement pour le reste de la journée. Quelques averses sont possibles. Plus haut, le ciel est voilé. L'isotherme 0 degré en ce lundi est vers 4300-4400 mètres d'altitude et les températures sont en retrait avec des maximales qui vont perdre 3 à 4 degrés environ à valider au fil des heures. Quant au vent, il est toujours de sud-ouest mais il est modéré sur les sommets avec des rafales qui restent tout de même sur les sommets autour de 40-50 km/h. Voici donc pour les prévisions de ce lundi 31 août.
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6: Mardi, à Argelès-Gazost, on vous donne rendez-vous à la Maison de la Montagne pour une conférence après les glaciers de Dorothée Adam et Mathieu Navilod. Que va-t-il se passer une fois que les glaciers auront disparu? Partout sur Terre, ils reculent de manière inévitable sous les effets du dérèglement climatique et laissent place à des zones vierges où la nature pourrait reprendre ses droits, mais qui sont aussi convoitées pour des activités minières, agricoles ou touristiques. Après que les glaciers aient donné la parole à des scientifiques, des élus, des athlètes, des artistes qui se sont mobilisés dans les Alpes pour créer pour la première fois de manière citoyenne une aire post-glaciaire protégée, une initiative ambitieuse et inspirante pour sauvegarder ces écosystèmes clés et imaginer pour eux un futur désirable. La projection sera suivie d'un débat avec l'association Protect Our Winters. La conférence « Après les glaciers » de Dorothée Adam et Mathieu Navilod, c'est ce mardi à 18h30 à la Maison de la Montagne à Argelès-Gazost. Mardi, de 9h à midi, à la Maison de la Montagne, Argelès-Gazost, c'est la permanence du PGHM de Pierre Fitness-Talas. Le PGHM est présent chaque mardi à la Maison de la Montagne pour répondre à toutes les questions sur les conditions de sécurité en montagne. Alors n'hésitez pas à aller à leur rencontre. La permanence du PGHM de Pierre Fitness-Talas à la Maison de la Montagne, c'est tous les mardis, de 9h à midi, à la Maison de la Montagne, à Argelès-Gazost. Mardi à 17h à la médiathèque de Cotteray, c'est la conférence « L'art dans la cité ». Comment l'art dans la ville de Cotteray à Montréal au Québec est une thématique existentielle, porteuse d'espoir, de paix à l'international. Comment les rois volés de la saga de Michel Reich publiés en servent-ils une telle cause ? Conférence animée par Michel Reich, écrivain éclectique, agrégé de lettres et docteur en esthétique théâtrale. Gratuit dans la limite des places disponibles, la conférence « L'art dans la cité », c'est ce mardi de 17h à 18h à la médiathèque de Cotteray. Mercredi à 18h à la Maison de la Montagne à Argelès-Gazost, c'est une nouvelle conférence qui prend place sur la transition écologique en montagne. Quel levier pour les territoires touristiques ? Le tourisme en montagne est un tournant face aux effets du changement climatique et à l'évolution des pratiques. Le territoire cherche à se réinventer. Mais comment enclencher concrètement cette transition ? Et avec quel acteur ? Benjamin Vissa, ingénieur en environnement, viendra présenter les premiers résultats de sa thèse CIFRE, menée avec Éco-Altitude, consacrée aux dynamiques de transition écologique dans le secteur touristique sur le territoire de Lourdes-Vallée des Gaves. Une recherche ancrée localement qui interroge les leviers, les freins et les marges de manœuvre des acteurs du territoire. Une conférence ouverte à tous, professionnels du tourisme, élus, habitants et curieux. La conférence avec Benjamin Vissa, transition écologique en montagne, quel levier pour les territoires touristiques ? C'est ce mercredi à 18h à la Maison de la Montagne à Argelès-Gazost. Chaque mercredi à 10h30, la Maison du Parc National et de la Vallée de Luz-Saint-Sauveur vous propose un moment livre. Moment livre, c'est un moment de lecture pour les enfants dès leur plus jeune âge. Andrea, animatrice de la médiathèque, vous propose un doux moment de lecture, tout public, dès 3 ans et entièrement gratuit. Au cœur de l'espace qui leur est dédié, au calme et au frais. C'est un véritable instant d'émerveillement et d'imagination. Et parfois, elle sort même ses kamishibai. Moment livre, c'est tous les mercredis à 10h30 à la Maison du Parc National et de la Vallée de Luz-Saint-Sauveur. Mercredi à l'espace François Mangelat à Lourdes, rendez-vous de 16h30 à 19h pour les portes ouvertes de l'école de musique. À l'approche de la rentrée, l'école de musique de Lourdes invite petits et grands à venir la découvrir. Rendez-vous donc ce mercredi de 16h30 à 19h à l'école de musique située au sein de l'espace François Mangelat pour un après-midi placé sous le signe de la découverte, de la rencontre et de l'essai. Petits curieux comme passionnés confirmés pourront ainsi essayer un instrument, échanger avec les enseignants et se renseigner sur les modalités d'inscription pour l'année à venir. Un après-midi porte ouverte de l'école de musique de Lourdes, c'est ce mercredi de 16h30 à 19h à l'espace François Mangelat à Lourdes. Jeudi à 15h à la Maison du Soulor à Arins-Marsous, on vous propose une projection débat. Comprendre l'éco-buage. À travers un documentaire et un temps d'information, venez découvrir et comprendre la pratique de l'éco-buage avec l'intervention de l'association des éleveurs et transhumants des vallées béarnaises. Un film pour rencontrer ceux qui organisent, pratiquent et observent les effets du brûlage. Et un film pour poser les bases d'un débat serein et éclairé sur un sujet complexe. La projection débat Comprendre l'éco-buage, c'est ce jeudi à 15h à la Maison du Soulor. À Reims-Marsous. Jeudi de 17h30 à 18h30 à la gare en bois à Cotteret, c'est des causeries de la maison. Échange autour d'un thème, un livre, un fait de société, philo, socio, santé, etc. Et ce jeudi, le thème sera le racisme. On en parle ? Les causeries de maison avec l'association Maison pour tous. C'est en entrée libre et c'est ce jeudi à 17h30 à la gare en bois à Cotteret.
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3: Dans son roman Le Lion, paru aux éditions Gallimard, Joseph Kessel rend hommage à l'œuvre accomplie par l'administration des parcs nationaux du Kenya. Au terme d'un voyage en Afrique occidentale, l'auteur s'arrête dans un parc royal du Kenya où les animaux vivent en liberté et dans une sécurité absolue. Patricia, petite fille de 10 ans, aime passionnément le lion qu'elle a recueilli et élevé. De son côté, King, le lion, lui rend cette tendresse comme le ferait un être humain. Tant que dura notre marche, Patricia ne fit pas un mouvement, pour ainsi dire, qui ne prit soin de moi. Elle écartait les fourrés, soulevait les arceaux d'épines, m'avertissait des passages difficiles et au besoin me frayait un chemin. La suivant, je contournais une colline, un marécage, gravis un piton, m'enfonçais dans une haute brousse qui semblait impénétrable. Il me fallut souvent avancer sur les genoux et, de temps en temps, ramper. Comme la petite fille enfin s'arrêta, nous étions dans un ravin au bord duquel poussaient des haies compactes et denses comme des murs. Patricia prêta longuement l'oreille, observa la direction du vent, puis me dit de sa voix la plus feutrée « Ne bougez pas, ne respirez plus avant que je vous appelle. Faites bien attention, c'est terriblement sérieux. » Elle s'enleva sans effort jusqu'au sommet du ravin et fut comme dévorée par les buissons. J'étais seule au milieu du silence le plus complet qui pèse sur la terre sauvage de l'Afrique aux abords de l'équateur, quand le soleil a seulement dépassé son zénith et que l'air est nourri, embrasé et terni de sa flamme. J'étais seule et perdue dans un dédale de jungle sèche, incapable de reconnaître un chemin quel qu'il fût et uniquement relié au monde habitable par une petite fille qui venait de fondre au milieu des épines. Mais ce n'était pas la peur qui faisait courir le long de mon corps en sueur des frissons brefs et légers à une cadence de plus en plus rapide. Ou plutôt, c'était une peur en marge et au-delà de la peur ordinaire. Le sens du danger ne lui servait pas de source. Je tremblais parce que chaque seconde maintenant me rapprochait d'une rencontre, d'une alliance en dehors de la condition humaine. Car si mon pressentiment était juste, et je savais maintenant qu'il était... Je tremblais de plus en plus vite. Ma peur croissait d'instant en instant. Mais il n'y avait pas un bonheur au monde que j'aurais accepté d'échanger contre cette peur-là. Un rire enfantin, haut et clair, ravi, merveilleux, sonna comme un tintement de clochette dans le silence de la brousse. Et le rire qui lui répondit était plus merveilleux encore, car c'était bien un rire. Du moins, je ne trouve pas dans mon esprit, ni dans mes sens, un autre mot, une autre impression pour ce grondement énorme et débonnaire, cette rauque, puissante et animale joie. Cela ne pouvait pas être vrai. Cela, tout simplement, ne pouvait pas être. À présent, les deux rires, clochette et rugissement, résonnaient ensemble. Quand ils cessèrent, j'entendis Patricia m'appeler. Glissant et trébuchant, je gravis la pente, me raccrochai aux arbustes, écartai la haie d'épineux avec des mains lardées de ronces et sur lesquelles le sang perlait. Au-delà du mur végétal, il y avait un ample espace d'herbes rases. Sur le seuil de cette savane, un seul arbre s'élevait. Il n'était pas très haut, mais de son tronc noueux et trapu partaient, comme les rayons d'une roue, de longues, fortes et denses branches qui formaient un parasol géant. Dans son ombre, la tête tournée de mon côté, un lion était couché sur le flanc. Un lion, dans toute la force terrible de l'espèce et dans sa robe superbe. Le flot de la crinière se répandait sur le mufle allongé contre le sol. Et entre les pattes de devant, énormes, qui jouaient à sortir et rentrer leurs griffes, je vis Patricia Son dos était serré contre le poitrail du grand fauve. Son cou se trouvait à portée de la gueule entrouverte. Une de ses mains fourrageait dans la monstrueuse toison. King, le bien-nommé. King, le roi. Telle fut ma première pensée. Cela montre combien, en cet instant, j'étais mal gardée par la raison et même par l'instinct. Le lion releva la tête et gronda. Il m'avait vu. Une étrange torpeur amollissait mes réflexes. Mais sa queue balaya l'air immobile et vint claquer comme une lanière de fouet contre son flanc. Alors, je cessai de trembler. La peur vulgaire, la peur misérable avait contracté chacun de mes muscles. J'aperçus enfin, et dans le temps d'une seule clarté intérieure, toute la vérité. Patricia était folle et m'avait donné sa folie. Je ne sais quelle grâce la protégeait peut-être, mais pour moi... Le lion gronda plus haut, sa queue claqua plus fort. Une voix dépourvue de vibrations, de timbres, de tonalités m'ordonna. Pas de mouvement, pas de crainte, attendez. D'une main, Patricia tira violemment sur la crinière de l'autre. Elle se mit à gratter le mufle du fauve entre les yeux. En même temps, elle lui disait en chantonnant un peu. Reste tranquille, King. Tu vas rester tranquille. C'est un nouvel ami. Un ami, King. King, un ami. Un ami. Elle parla d'abord en anglais, puis elle usa de dialecte africain. Mais le mot King revenait sans cesse. La queue menaçante retomba lentement sur le sol. Le grondement mourut peu à peu. Le mufle s'aplatit de nouveau contre l'herbe et, de nouveau, la crinière, un instant dressée, le recouvrit à moitié. « Faites un pas !» me dit la voix insonore. J'obéis. Le lion demeura.

À quoi n'eus-je pas recours pour m'aider contre l'éclat jaune de ses yeux fixés sur moi? Je me dis que les chiens les plus sauvages aiment et écoutent les enfants. Je me souvins d'un docteur de Bohême qui était devenu mon camarade. Il mettait chaque soir sa tête entre l'écrou d'un lion colossal. Et son frère qui soignait les fauves du cirque quand, en voyage, il avait trop froid la nuit, il allait dormir entre deux tigres. Et enfin, à portée de secours, veillait Kiyoro. Mais j'avais beau m'entêter à ces images rassurantes, elles perdaient toute valeur et tout sens à mesure que la voix clandestine m'attirait, me tirait vers le grand fauve étendu. Il m'était impossible de lui désobéir. Cette voix, je le savais en toute certitude, était ma seule chance de vie. La seule force, et si précaire, si hasardeuse, qui nous tenait, Patricia, le fauve et moi, dans un équilibre enchanté. Mais est-ce que cela pouvait durer? Je venais de faire un pas de plus. À présent, si je tendais le bras, je touchais le lion. Il ne gronda plus cette fois, mais sa gueule s'ouvrit comme un piège étincelant et il se redressa à demi. « King !» cria Patricia. « Stop, King !» Il me semblait entendre une voix inconnue, tellement celle-ci était chargée de volonté, imprégnée d'assurance certaine de son pouvoir. Dans le même instant, Patricia asséna de toutes ses forces un coup sur le front de la bête fauve. Le lion tourna la tête vers la petite fille, battit des paupières et s'allongea tranquillement. « Votre main, vite !» me dit Patricia. Je fis comme elle voulait. Ma pomme se trouva posée sur le cou de King, juste au défaut de la crinière. « Ne bougez plus !» dit Patricia. Elle caressa en silence le mufle entre les deux yeux, puis elle m'ordonna. Maintenant, frottez la nuque. Je fis comme elle disait. Plus vite, plus fort, commanda Patricia. Le lion tendit un peu le mufle pour me flairer de près. Bâilla, ferma les yeux. Patricia laissa retomber sa main. Je continuai à caresser rudement la peau fauve. King, ne bougez pas. C'est bien, vous êtes amis, dit Patricia gravement. Mais aussitôt, elle se mit à rire, et l'innocente malice que j'aimais tant l'attendit à la gaieté.

Vous avez eu une grande peur, pas vrai ? Me demanda-t-elle. La peur est toujours là, dis-je. Au son de ma voix, le grand lion ouvrit un œil jaune et le fixa sur moi. N'arrêtez pas de lui frotter le cou et continuez à parler vite, me dit Patricia. Je répétai. La peur est toujours là, toujours là, toujours là. Le lion m'écouta un instant, bâilla, s'étira. Je sentis sous ma main les muscles énormes et noueux onduler. Croisa ses pattes de devant et demeura immobile. « Bien, dit Patricia. Maintenant, il vous connaît. L'odeur, la peau, la voix, tout. Maintenant, on peut s'installer et causer. » Je ralentis peu à peu le mouvement de ma main sur le cou du lion, la laissai reposer, la retirai. « Mettez-vous ici, dit Patricia. » Elle montrait un carré d'herbe sèche situé à un pas des griffes de King. Je pliai les genoux pouce par pouce, m'appuyai au sol et m'assis enfin aussi lentement que cela me fut possible. Le lion fit glisser son mufle de mon côté. Ses yeux allèrent une fois, deux fois, trois fois à mes mains, à mes épaules, à mon visage. Il m'étudiait. Alors, avec une stupeur émerveillée où, instant par instant, se dissipait ma crainte, je vis dans le regard que le grand lion du Kilimandjaro tenait fixé sur moi. Je vis passer des expressions qui m'étaient lisibles, qui appartenaient à mon espèce, que je pouvais nommer une à une. La curiosité, la bonhomie, la bienveillance, la générosité du puissant. « tout va bien », chantonnait Patricia. Elle ne s'adressait plus à King. Sa chanson était la voix de son accord avec le monde qui ne connaissait ni barrière ni cloison. Et ce monde, par l'intermédiaire, l'intercession de Patricia, il devenait aussi le mien. Je découvrais avec un bonheur où le sentiment de sécurité n'avait plus de place, que j'étais comme exorcisée d'une incompréhension et d'une terreur immémoriale. Et que l'échange, la familiarité qui s'établissait entre le grand lion et l'homme montrait qu'ils ne relevaient pas chacun d'un règne interdit à l'autre, mais qu'ils se trouvaient placés, côte à côte, sur l'échelle unique et infinie des créatures. Fasciné et seulement à demi conscient de mes gestes, je me penchai sur le mufle royal et, comme l'avait fait Patricia, j'effleurai du bout des ongles le triangle marron foncé qui séparait les deux grands yeux d'or. Un frisson léger courut dans la crinière de King. Ses pesantes babines frémirent, s'étirèrent. La gueule s'entr'ouvrit et les terribles crocs brillèrent doucement.

C'était Le Lion de Joseph Kessel, lu par Corinne Timmer, mise en monde Gilles Lagoutte pour l'émission Peux-tu que je te lise ? Cette semaine nous permit de voyager en Afrique et d'y trouver le bonheur avec notamment la troublante voix de Philippe Jarouski, issu de l'album L'Amomalie de Mathieu Chédid, qui lui nous a présenté Mama Sam. Pour finir, nous restons là-bas avec une reprise du titre Africa du groupe Toto par les fabuleux Postmodern Jukebox. À la semaine prochaine.

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1: Nous espérons que votre voyage musical vous est agréable. Nous survolons actuellement le 99.6. Vous pouvez admirer Luce et le Pink Toy.
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3: 6 heures à Paris, les 2 heures de moins en temps universel. 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L'heure d'un nouveau journal. Bonjour, Arthur Ponchelet.
4: Bonjour à tous.
3: Mouvement d'humeur ou mutinerie, qu'importe le nom qu'on lui donne, le calme est revenu au Niger.
4: 2 jours après que des soldats ont tenté de prendre la présidence, ils ont été repoussés par l'armée et ses alliés russes. Mais hier matin, la capitale était toujours à l'arrêt et on l'entendra, les Niaméens vivent dans la peur. Le bilan des inondations au Népal et en Chine s'est encore alourdi, près de 800 morts et 3000 disparus. Le travail des secouristes est toujours compliqué par la crainte de nouvelles crues. La une, ce sont aussi les premières frappes américaines en Iran en un mois. Un nouveau week-end de violence de colons israéliens à Kousra, en Cisjordanie occupée. Et puis RFI est aux Porges, ce matin, commune du sud-ouest de l'Hexagone, frappée par d'impressionnants incendies cet été. Face à l'urgence, de nombreux habitants souhaitent devenir pompiers volontaires. 48 heures plus tard, toujours aucun bilan de la mutinerie déjouée au Niger. Dans la nuit de vendredi à samedi, des membres des forces spéciales ont tenté de prendre la présidence, la télévision nationale et plusieurs bases militaires. Ils se sont retranchés dans la base 101 avant que la garde présidentielle appuyée par ses alliés russes ne mette fin à la mutinerie. À Niamey, les autorités parlent de mouvement d'humeur de quelques soldats. Le général Tiani, le chef de la junte, lui, ne s'est toujours pas exprimé. Guillaume Thibault, quoi qu'il en soit, la sécurité a été renforcée dans la capitale nigérienne.
5: Si le calme est revenu dans la capitale dimanche matin, la ville est restée à l'arrêt et désormais ultra sécurisée avec un dispositif renforcé autour de la présidence où les accès sont filtrés et des contrôles sur les principaux axes routiers, explique cet habitant.
6: C'est la peur parce qu'on a vécu une nuit qui est vraiment très difficile. Il y a trop de contrôle au niveau de sortie, même tout est fermé. Et Niamey est un peu isolé des autres régions du pays. Rentrer, c'est difficile. Sortir, c'est difficile. Il y a trop de contrôle. On cherche partout les causes de ce qui s'était passé. C'est vraiment déplorable. C'est le Niger qui souffre.
5: Le mouvement d'humeur des soldats, comme l'a nommé la junte, est en tout cas sur toutes les langues et provoque de vifs débats, raconte ce commerçant.
7: Nous qui sommes les civils, nous serons comment ? Nous semblons être divisés. Et la polémique aussi, parce que les gens ne font que parler de ça. C'est devenu l'actualité et une inquiétude, parce que vraiment, c'est la première fois que nous, avec nos familles, nous sommes confrontés à ce genre de problèmes.
5: Certains habitants de Niamey que nous avons joints trouvent également choquant la présence des combattants russes d'Afrika Korps avec la garde présidentielle pour mater les insurgés issus des forces spéciales.
4: Des combattants russes dont on ne sait pas quel a été le rôle exact, pas plus que l'on sait combien de militaires ont été arrêtés. Toutes nos dernières informations à retrouver sur RFI.fr. Des centaines d'hommes, de femmes et d'enfants sont toujours ensevelis sous la boue et les débris. Au total, plus de 3000 personnes manquent à l'appel à la frontière entre la Chine et le Népal, une région touristique frappée la semaine dernière par une impressionnante inondation. Il y a près de 800 morts. Pour la première fois depuis le drame, ce week-end, la diplomatie népalaise a pointé du doigt le rôle du changement climatique qui déstabilise l'équilibre des montagnes et qui met aussi à l'épreuve les systèmes d'alerte précoce. Stéphanie Schuller.
8: Ce n'est pas pour rien qu'on appelle l'Himalaya le troisième pôle. Ses réserves de glace sont impressionnantes, mais même à 4 ou 5 000 mètres d'altitude, ses versants deviennent de plus en plus instables.
9: Et ça, c'est lié au fait que des zones en altitude qui étaient très basse température dégèlent sous l'effet du réchauffement climatique. C'est un phénomène qui va s'accélérer.
8: Prévient Philippe Charvy. Selon ce géophysicien, directeur scientifique de l'Institut de recherche pour le développement, il est théoriquement possible de prédire un glissement de terrain ou la rupture d'un lac glaciaire.
9: Parce que ces phénomènes catastrophiques, souvent, ils sont précédés par des mouvements plus lents. Ici, en France, dans les Alpes, il y a un certain nombre de glissements de terrain. Ce sont des phénomènes potentiellement dangereux, donc on les surveille.
8: Mais dans l'Himalaya, le défi est tout autre. La région compte plus de 63 700 glaciers. Seuls 38 d'entre eux font l'objet d'une surveillance régulière. La méthode la plus fiable consiste à y installer des capteurs, mais comme cette technique coûte cher, les scientifiques espèrent améliorer la surveillance par satellite. L'an dernier, le Fonds vert pour le climat a approuvé un budget de 50 millions de dollars à cet effet.
4: Stéphanie Schuller, cette catastrophe est toujours surveillée de très près par la Chine. Son président Xi Jinping est lui au Kirghizistan. Le chef de l'État va participer aujourd'hui et demain au sommet de l'Organisation de coopération de Shanghai, un forum de coopération politique, économique et sécuritaire qui entend se poser en contrepoids à la puissance américaine. Vladimir Poutine, le premier ministre indien Narendra Modi et le président iranien Massoud Pezeshkian sont aussi attendus. Un sommet qui se tient sur fond de guerre, en Ukraine, mais aussi en Iran. Cette nuit, pour la première fois en un mois, les États-Unis ont frappé le territoire iranien, des lanceurs de roquettes près du détroit d'Ormuz. D'après l'armée américaine, il s'apprêtait à lancer des mines dans le détroit. En représailles, Téhéran indique avoir visé une base américaine en Jordanie. L'actualité au Moyen-Orient, ce sont aussi ces nouvelles attaques de colons israéliens ce week-end à Kousra, ce petit village de Cisjordanie occupé, est devenu le symbole des tensions entre Israéliens et Palestiniens. Samedi, des dizaines de colons masqués ont attaqué des Palestiniens à coups de pierre. Ils s'en sont aussi pris à des journalistes. Dans une rare déclaration, Benjamin Netanyahou a condamné fermement ces attaques qu'il qualifie de criminelles. Une simple posture, nous dit Yair Dvir, le porte-parole de B'Tselem, une organisation israélienne de défense des droits de l'homme.
10: Ce n'est que lorsqu'une pression internationale s'exerce qu'ils se mettent soudain à condamner les colons, en présentant la situation comme s'il ne s'agissait que d'un problème posé par quelques jeunes extrémistes, alors qu'ils savent et que tout le monde sait qu'il s'agit d'un projet bien plus vaste. C'est un projet financé par l'État, armé par l'État. L'armée israélienne y participe d'ailleurs activement. Donc se contenter de condamner quelques extrémistes, bien sûr, n'est qu'un nouvel acte de dissimulation de la part des autorités israéliennes. Nous les entendons de temps à autre condamner la violence, mais la politique d'Israël qui consiste à laisser cette violence se poursuivre et à permettre que le nettoyage ethnique des Palestiniens se poursuive reste inchangé.
4: Le porte-parole de l'ONG B'Tselem avec Guilhem Deltay. 4h07, en temps universel, Donald Trump parle du plus grand accord pétrolier de l'histoire. Les États-Unis ont conclu ce week-end un accord avec le Venezuela. Très peu de détails ont filtré. Tout juste sait-on qu'il va durer 25 ans, qu'il prévoit une hausse de production à 1,5 million de barils par jour et que Washington va prendre le contrôle majoritaire sur 65 milliards de barils d'or noir. Il y a un nom qui revient en revanche dans ces discussions, celui d'Alejandro Betancourt. Cet homme d'affaires, dans le viseur de la justice européenne, aurait agi comme intermédiaire entre Caracas et Washington. Mélissa Barra.
8: Un jet privé en provenance de Palm Beach qui se pose à Caracas fin juin, c'est le point de départ de toutes les spéculations. L'homme d'affaires Alejandro Betancourt fait l'objet de deux enquêtes en Suisse et en Espagne et avait jusque-là l'interdiction de quitter sa résidence au Royaume-Uni. Dans quel but est-il entré dans son pays où il avait fait fortune? Des émissaires de Washington à Caracas ont admis qu'il faisait partie de leurs nouveaux intermédiaires avec Delcy Rodriguez. Selon le Wall Street Journal, les États-Unis cherchent à entrer dans le capital de North American Blue Energy, une des entreprises d'Alejandro Betancourt, deuxième producteur privé du Venezuela. C'est en Europe qu'il avait par ailleurs développé son empire jusqu'à ce que la Suisse et l'Espagne ouvrent des enquêtes pour blanchiment d'argent présumé. Selon la justice, près de 5 milliards de dollars auraient été détournés de la compagnie nationale de pétrole via des opérations de change, puis blanchis dans des sociétés et biens immobiliers européens. La Suisse avait émis un mandat d'extradition à son encontre et confisqué ses passeports avant de lever ses restrictions en mai dernier suite à l'intervention de Washington.
4: Mélissa Baram, actualité en France et un candidat de plus à gauche, Olivier Faure, le premier secrétaire du Parti Socialiste, prendra part à la primaire de la gauche mi-octobre. Annoncé hier soir au JT de TF1, Olivier Faure fera notamment face à Ségolène Royal, les députés Jérôme Guedj et Philippe Brun. Et au favori des sondages, l'eurodéputé Place Publique Raphaël Glucksmann. Le premier ministre Sébastien Lecornu réunit lui son gouvernement pour un séminaire aujourd'hui. Objectif, faire le point sur l'agenda parlementaire et notamment le budget. Un peu plus tôt, l'exécutif se réunit à l'Élysée pour le Conseil des ministres. Là, c'est de la rentrée scolaire dont il sera question. Les professeurs retrouvent le chemin des salles de classe aujourd'hui avant les élèves.

0: marquera à vie. Florent Roche est sergent chef.
1: On a des collègues qui ont perdu leur maison, qui étaient dans les camions avec nous pendant que leur maison brûlait. On reste pas indemne de tout ça, ça c'est sûr.
2: Ça vous touche de voir une recrudescence des candidatures de sapeurs-pompiers volontaires?
1: C'est bien, parce que ça crée toujours un engouement. Après, il faut quand même penser que c'est pas comme ça tous les ans. Il faut quand même garder ça en tête, que ça reste une part minime de notre travail, même si ça a été monstrueux ce qu'on a vécu là.
0: À ses côtés, Jean-Luc Le Sueur, sapeur-pompier volontaire depuis 42 ans, lui aussi accueille cette hausse des candidatures avec un enthousiasme mesuré.
3: Déjà rien que, ne serait-ce par les formations et tout, de faire un engagement et bien, de préparer le dossier plus les formations, il faut compter presque un an.
0: Et à cela s'ajoute un autre facteur qu'il faut prendre en compte.
3: C'est dû aux conditions météorologiques et ça, il va falloir le prendre en compte aussi. Quand on voit que janvier-février, on en prend 400 mm d'eau, on était presque des terrains gorgés d'eau. Au mois de juin, on n'avait plus d'eau. Donc il y a une gestion eau avant, mais pendant aussi.
0: Selon la Fédération nationale des sapeurs-pompiers de France, il faudrait atteindre 250 000 volontaires d'ici quelques années, contre 200 000 actuellement, pour renforcer les effectifs. Juliette Pietraszewski, Le Port, RFI.
4: Les incendies rendus, vous le savez, plus fréquents et plus puissants encore par le changement climatique. On en parlera d'ailleurs avec notre invité à 6h20 en universel, le climatologue Jean Jouzel. Parmi les secteurs d'activité les plus polluants, il y a le textile, entre consommation excessive d'eau et émissions de gaz à effet de serre. En Europe, une marque est devenue le symbole de cette pollution. Shein, le géant chinois de la mode jetable de plus en plus critiqué, mais qui maintient son cap. C'est même une semaine cruciale pour l'entreprise puisqu'elle va faire son entrée en bourse à Hong Kong la nuit prochaine, Jeanne Bartholomew.
5: C'est une introduction en bourse bien loin des montants espérés. Shein va mettre sur le marché 280 millions d'actions, ce qui devrait lui permettre de lever jusqu'à 1,8 milliard de dollars. Pour une valorisation estimée à 27 milliards, c'est environ un quart de ce que valait l'entreprise en 2022. Shein paye la hausse des coûts de production, mais également les difficultés croissantes rencontrées sur ses principaux marchés, les États-Unis et l'Europe. Au premier trimestre 2026, son chiffre d'affaires aux États-Unis a chuté de 14%, en cause de la suppression de l'exemption des droits de douane sur les petits colis expédiés directement depuis la Chine. Depuis le 1er juillet de cette année, l'Union européenne a à son tour levé les exemption de droits de douane sur les colis de moins de 150 euros. Shein, par ailleurs, dans le viseur des autorités françaises, épinglée à de nombreuses reprises, notamment pour ses pratiques commerciales trompeuses. La France où sera appliqué à partir de demain un malus financier pour freiner l'essor des géants du secteur de l'ultra.
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7: Hier, au lendemain d'une manifestation de l'opposition dont la répression.

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4: Depuis une quinzaine de jours, au col du Soulor, une équipe de bénévoles et de salariés de l'association Oiseaux Col Libre a repris ses jumelles pour compter, jour après jour, les oiseaux qui entament leur migration vers le sud. Nous avions déjà suivi ce travail l'an dernier, en fin de saison, avec Ismaël. Cette fois-ci, nous revenons en plein début du comptage pour comprendre ce que ces premiers jours révèlent déjà et ce que le réchauffement

0: Climatique change concrètement de ce grand voyage. Bonjour Ismaël et merci d'être au téléphone avec moi aujourd'hui.
1: Bonjour.
0: Alors, pour ceux qui ne nous auraient pas suivis l'an dernier, que fait exactement cette association Oiseaux Col Libre au Col du Soulor et depuis quand ce site de suivi existe-t-il ?
1: Du coup, le Col du Soulor existe depuis maintenant une petite quinzaine d'années avec une prise en charge progressive de l'association. On est sur un des sites majeurs en fait, de la migration des rapaces qui vont passer par là en migration postnuptiale, donc en redescendant de leur quartier de printemps où ils sont reproduits, pour partir vers le sud. Et donc aujourd'hui, selon les espèces, on va avoir un calendrier de passage. En ce moment, on est sur la période des milans noirs qui vont passer par milliers et qui seront décomptés par l'association, comme ça chaque année.
0: Donc vous avez repris le comptage il y a le 15 juillet exactement. À part les Milans, là, que tu viens de m'expliquer qu'il y en avait eu beaucoup ce week-end, vous avez réussi à voir pas mal de passages. Qu'est-ce qu'on peut déjà dire à ce stade, même s'il est un peu tôt dans la saison? Qu'est-ce que tu as remarqué comme migration un peu, alors pas spectaculaire, le mot il est mal choisi, mais plutôt étrange ou différente des années précédentes?
1: Alors pour le passage de la migration, on se rend déjà compte d'un effet de lissage du passage. Avec, on imagine surtout cette météo très stable sur l'Europe et ces phénomènes de canicule qui finalement ont tendance, on se rend compte, à créer un passage assez homogène finalement des oiseaux. Là où normalement avec des météos qui alternent plus, on aura des effets de pic jour après jour ou de creux. Là on a cet effet-là qu'on a pu voir directement sur les Milans. Et un deuxième phénomène qui rejoint une de tes questions du début, c'est de voir en fait l'évolution avec le changement climatique. Pour l'instant il est trop tôt de parler de changement de calendrier. Par contre, ce qu'on a vu nettement, c'est des échecs de reproduction qui vont pousser quelques individus à partir plus tôt. Et du coup, on a des espèces qui normalement ne devraient pas migrer en ce moment, qui vont passer en plus grande quantité que les autres années. Et en fait, ce sera juste les oiseaux qui auront raté leur reproduction cette année. La faute au changement climatique, la faute au feu, pour l'instant, on peut pas le dire.
0: Qu'est-ce que c'est comme espèce d'oiseau que vous voyez particulièrement en ce moment?
1: Alors, le milan noir qui passe, mais qui est dans sa période de passage habituelle. Mais on commence déjà à avoir des départs de milans royaux, de bondrées à pivores, ou encore de buses variables qui sont spectaculaires pour la saison. C'est-à-dire qu'on en a une dizaine par jour en moyenne, là où normalement on aurait eu à peine quelques rares individus qui pouvaient migrer cette saison.
0: Là aujourd'hui, au Col du Soulor, tu es toi salarié par l'association Oiseaux Col Libre, si je ne me trompe pas, mais il y a également un panel de bénévoles qui sont autour de toi. Quelle est l'importance du bénévolat au niveau de ce comptage? Est-ce que tu peux nous expliquer ce que font les personnes qui sont avec toi et comment est-ce qu'ils sont recrutés?
1: De notre côté, du coup, pour assurer ce suivi, on a besoin de beaucoup de bénévoles finalement pour pouvoir couvrir l'entièreté du ciel qui est très grand et les milliers d'oiseaux qui peuvent passer des fois en 3 heures, comme ça a été le cas samedi. On a eu 7000 oiseaux, donc on cherche toujours des bénévoles pour assurer un comptage scientifique protocolé sur la partie amont du site. Et ensuite, en plus de ça, chaque année on prend également une équipe de stagiaires qui assure toute la partie animation avec notre salarié animateur et qui, eux aussi, ont souvent besoin de soutien bénévole en cas d'affluence de visiteurs. Du coup, nous, notre association assure toujours ces deux parties et ces dernières années, on essaye de faire de plus en plus de formations pour pouvoir faire progresser les gens qui sont passionnés d'oiseaux.
0: Tu allais me ôter ma prochaine question, c'est-à-dire que les gens qui viennent vous aider, ce sont déjà des gens qui sont passionnés ou qui sont férus d'ornithologie. C'est les personnes lambda qui ne connaissent pas grand-chose aux oiseaux, est-ce qu'ils peuvent quand même venir vous aider sur site?
1: Et que nenni. Toute personne intéressée, susceptible d'avoir envie de s'impliquer sur au moins une demi-journée, peut venir participer à ce comptage. Sachant que avec les différentes missions qu'on aura dans le ciel, n'importe qui peut finalement participer à ce suivi scientifique. Pour la partie du printemps, on va avoir les oiseaux qui vont revenir sur leur quartier d'été, donc l'Europe. Et pour l'instant, on ne peut pas savoir ce qui va jouer. Ce qui est sûr, c'est que la période qu'ils auront dans le sud peut être compressée ou augmentée par les oiseaux pour s'adapter à un éventuel changement et pas la période estivale où souvent leur calendrier de reproduction est tellement serré qu'ils ne pourront pas changer vraiment leur calendrier de passage pour les transsahariens qui vont jusqu'en Afrique principalement. Il faut savoir, oui, que la migration est complètement influencée par la nourriture. Cela dit, chaque phénomène de crise climatique peut engendrer des phénomènes de manque alimentaire ou à l'inverse de pullulation. Comme cette année, on a vu par exemple des pullulations de criquets en montagne qui peuvent en fait des fois aussi favoriser certaines espèces. Donc voilà, on aura vraiment en fait surtout une perturbation des flux et c'est ce qu'on essaie d'étudier. Mais pour avoir des tendances vraiment analysables, il faudra attendre souvent 5 ans, au moins 5 à 10 ans d'expérience pour pouvoir en parler. Voilà. Après, on a les phénomènes directs qu'on peut analyser tout de suite sur place, comme voilà des passages avancés sur le coup. Mais pour pouvoir vraiment donner une tendance liée au changement climatique, il faudra du plus de recul que juste cette année-là.
0: Ok. Et sur le plan des espèces, là, est-ce qu'il y a déjà, c'est peut-être un peu tôt, mais est-ce qu'il y a déjà des espèces qui vous inquiètent?
1: Ah, très bonne question. Pour nous, aujourd'hui, ce qu'on se rend compte déjà dans la migration, c'est que les oiseaux qui sont migrateurs partiels, c'est des oiseaux qui vont rester en Europe et qui vont migrer cette fois-ci juste au sein de notre continent. Ça va être le cas, par exemple, des buses qui vont arriver du nord de l'Europe et venir passer l'hiver dans le sud de l'Europe, ou des cigognes qui sont bien connues, qui en fait ont des migrations moins longues et qui n'ont pas des gros obstacles à traverser comme la Méditerranée ou le Sahara. Ces oiseaux-là vont avoir une plus grande capacité d'adaptation en termes de calendrier que les transsahariens, du coup, qui basculent sur la partie Centrafrique ou Sud-Afrique et qui, eux, finalement, pour l'instant, nous montrent une adaptation beaucoup moins forte aux changements climatiques et aux aléas climatiques. Donc, leur calendrier reste très rigide malgré des saisons qui se bouleversent et qui se dérèglent. On est là pour ça, pour essayer de voir qu'est-ce qui va se passer pour ces espèces. Est-ce qu'elles vont finalement changer de stratégie ou est-ce qu'elles seront menées à disparaître? Et on pense principalement à des espèces comme le milan noir qui pourtant abonde. On peut penser à des oiseaux comme la bondrée apivore qui du coup elle ne mange que des insectes et qui est forcément très liée au climat. Et d'autres comme le serpent de blanc qui lui ne mange que des reptiles, donc forcément on imagine bien avec ce genre de régime alimentaire que le climat va complètement bouleverser leur reproduction dans les années à venir.
0: Ok. Et là, question un peu plus matérielle, comment est-ce que tout ce suivi est financé? Comment vous faites concrètement, financièrement, pour subsister?
1: Ouais. Alors notre association a connu des heures de subsistance. Il faut savoir que c'est une association qui vise principalement grâce aux dons et adhésions, petits dons et adhésions qu'on arrive à faire avec les gens qui nous soutiennent, qui permettent d'ancrer le suivi avec un poste de scientifique, donc la personne qui coordonne sur le spot du Soulof. Et depuis quelques années, on a des soutiens, des partenaires comme le département, la région, Jeunesse et Sport, et puis des structures privées comme cette année Nature et Découverte, qui nous soutiennent et qui permettent de développer tout notre pôle d'animation. Parce qu'aujourd'hui, pour nous, un des enjeux cruciaux, c'est d'aller sensibiliser les enfants directement dans les écoles à toutes ces questions de biodiversité et d'environnement naturel. Parce que le travail, finalement, de sensibilisation et d'essayer d'améliorer nos lendemains appartient à tout le monde. Et surtout aux plus jeunes qui, chaque année, demandent à être formés pour ça.
0: Qu'est-ce que tu dirais à quelqu'un qui hésite encore à venir vous donner un coup de main au col du Soulor cet été?
1: Je dirais, venez demain, vous verrez le spectacle des mille ans et je pense que personne ne peut être insensible à des milliers d'oiseaux qui tournoient en même temps dans la sphère au-dessus de nos têtes. Et voilà, qu'on ait envie de participer ou juste de contempler, je pense que c'est un phénomène qui touche tout le monde et surtout les passionnés du voyage.
0: C'est un peu un appel aux bénévoles et également un appel aux dons pour l'association. C'est un travail de patience qui est mené jour après jour, qui en dit long sur l'état de la biodiversité et sur la façon dont le climat redessine discrètement nos routes migratoires des oiseaux. Merci infiniment Ismaël d'avoir répondu à mes questions.
1: Merci beaucoup. À bientôt Caroline.
0: À bientôt.
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4: Nos prévisions selon Météo France Simple pour ce lundi 31 août. Allez, zoom, dernière ligne droite de ce mois d'août et dernière ligne droite des vacances scolaires et également dernière ligne droite avant le sacro-saint automne. En tout cas, pour l'heure, les prévisions pour ce lundi sont un peu plus nuageux. Des nuages bas qui peuvent être présents sous 2000 mètres d'altitude dès la matinée et qui vont persister potentiellement pour le reste de la journée. Quelques averses sont possibles. Plus haut, le ciel est voilé. L'isotherme 0 degré en ce lundi est vers 4300-4400 mètres d'altitude et les températures sont en retrait avec des maximales qui vont perdre 3 à 4 degrés environ à valider au fil des heures. Quant au vent, il est toujours de sud-ouest mais il est modéré sur les sommets avec des rafales qui restent tout de même sur les sommets autour de 40-50 km/h. Voici donc pour les prévisions de ce lundi 31 août.
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7: Avec le Parc national des Pyrénées.
6: Nous allons vous parler d'une famille d'insectes fascinantes par leur beauté et leur manière unique de voler, les libellules. S'intéresser aux libellules, c'est entrer dans le monde poétique de leurs différents noms. Connaissez-vous le leste fiancé, la naïade au corps vert, la libellule déprimée, la petite nymphe au corps de feu? Il n'y a pas d'étude scientifique particulière menée sur les libellules dans le parc national des Pyrénées. Mais comme ce sont d'excellents bio-indicateurs de la qualité des zones humides, nous leur accordons une importance toute particulière. L'eau est et sera de plus en plus un sujet crucial dans les décennies à venir.
7: Il y a une trentaine d'espèces d'odonates sur le parc national des Pyrénées, sur les 96 espèces françaises. Odonate est le nom latin de l'ordre des libellules. Cela signifie animal pourvu de dents. Cela nous donne déjà une idée de leur régime alimentaire. Les odonates sont divisées en deux catégories. Les zygoptères, appelées aussi demoiselles, ce sont des libellules toutes fines. Certaines espèces, comme les calopteryx, ont des ailes marron, bleu ou vert métallique. On les observe en bord de ruisseaux en été. Leurs ailes sont accolées au repos. Leur vol est calme. À l'inverse de l'autre catégorie de libellules, dont le vol est ultra rapide, saccadé, avec de brusques changements de direction. Ce sont les anisoptères. Certaines espèces, comme l'anax empereur, ont une envergure de 10 cm. Bien avant l'ère des dinosaures, dans des temps très anciens, il y a 300 millions d'années, certaines libellules pouvaient faire la taille d'un pigeon avec une envergure de 80 cm.
6: Parlons maintenant de la morphologie et de l'écologie de ces animaux incroyables. Leur cycle de vie est toujours lié au milieu aquatique. Il faut distinguer trois périodes dans la vie des libellules. La première est le stade d'œuf, puis vient la période larvaire et aquatique en début de vie. Et enfin, la période aérienne, avec nos libellules colorées, que l'on appelle alors imago. Un spécialiste des insectes disait que les libellules commencent leur vie comme nageurs de combat, pour finir comme pilotes de chasse. Dans les deux cas, ce sont de redoutables prédateurs. La femelle pond ses œufs dans l'eau ou sur des végétaux aquatiques. Les œufs éclosent et donnent naissance à des larves qui vivent entièrement sous l'eau. Les larves consomment des larves d'insectes, des têtards ou de petits poissons. Lorsque la larve arrive à maturité, elle sort de l'eau, s'accroche à un support végétal et subit une première mue, c'est l'émergence. Nous retrouvons souvent les enveloppes vides de larves autour des laquettes de montagne. L'adulte déploie alors ses ailes et commence sa vie aérienne, qui dure généralement de quelques semaines à quelques mois.
7: Sur le plan morphologique, les libellules présentent des adaptations au vol remarquables. Elles possèdent deux paires d'ailes indépendantes, ce qui leur permet un vol extrêmement précis et performant. Leur thorax est particulièrement puissant. Elles possèdent aussi de très grands yeux, composés de plusieurs milliers de cellules. Cette structure leur offre un champ de vision proche de 360 degrés et une excellente perception des mouvements. Cela en fait d'excellents prédateurs aériens. En France, la diversité des paysages et des zones climatiques favorise une grande richesse spécifique. On trouve des libellules dans les mares, les étangs, les rivières, les tourbières et les zones humides temporaires. Certaines espèces sont très sensibles à la pollution ou aux modifications hydrologiques. Les libellules font face à plusieurs menaces. La destruction et le drainage des zones humides. On estime qu'en un siècle, plus de 50% des zones humides de France ont disparu. L'eau, et surtout une bonne qualité de l'eau, nous sont probablement aussi précieux à nous, espèce humaine, qu'aux libellules qui volent au-dessus des zones humides. Au Japon, la libellule est le symbole du courage et du bonheur. Rappelons que lors de l'accouplement, les libellules forment un cœur.
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4: Nos prévisions selon Météo France au sein pour ce lundi 31 août. Allez, zoom, dernière ligne droite de ce mois d'août et dernière ligne droite des vacances scolaires et également dernière ligne droite avant le sacro-saint automne. En tout cas, pour l'heure, les prévisions pour ce lundi sont un peu plus nuageux. Des nuages bas qui peuvent être présents sous 2000 mètres d'altitude dès la matinée et qui vont persister potentiellement pour le reste de la journée. Quelques averses sont possibles, plus haut le ciel est voilé. L'isotherme 0 degré en ce lundi et vers 4300-4400 mètres d'altitude et les températures sont en retrait avec des maximales qui vont perdre 3 à 4 degrés environ à valider au fil des heures. Quant au vent, il est toujours de sud-ouest mais il est modéré sur les sommets avec des rafales qui restent tout de même sur les sommets autour de 40-50 km/h. Voici donc pour les prévisions de ce lundi 31 août.
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5: Mardi, à Argelès-Gazost, on vous donne rendez-vous à la Maison de la Montagne pour une conférence après les glaciers de Dorothée Adam et Mathieu Navilod. Que va-t-il se passer une fois que les glaciers auront disparu? Partout sur Terre, ils reculent de manière inévitable sous les effets du dérèglement climatique et laissent place à des zones vierges, où la nature pourrait reprendre ses droits, mais qui sont aussi convoitées pour des activités minières, agricoles ou touristiques. Après que les glaciers aient donné la parole à des scientifiques, des élus, des athlètes, des artistes, qui se sont mobilisés dans les Alpes pour créer pour la première fois de manière citoyenne une ère post-glaciaire protéger, une initiative ambitieuse et inspirante pour sauvegarder ces écosystèmes clés et imaginer pour eux un futur désirable. La projection sera suivie d'un débat avec l'association Protect Our Winters. La conférence Après les glaciers de Dorothée Adam et Mathieu Navilod, c'est ce mardi à 18h30 à la Maison de la Montagne à Argelès-Gazost. Mardi, de 9h à midi, à la Maison de la Montagne, Argelès-Gazost, c'est la permanence du PGHM de Pierre Fitness-Talas. Le PGHM est présent chaque mardi à la Maison de la Montagne pour répondre à toutes les questions sur les conditions de sécurité en montagne. Alors n'hésitez pas à aller à leur rencontre. La permanence du PGHM de Pierre Fitness-Talas à la Maison de la Montagne, c'est tous les mardis, de 9h à midi, à la Maison de la Montagne, à Argelès-Gazost. Mardi à 17h à la médiathèque de Cotteray, c'est la conférence « L'art dans la cité ». Comment l'art dans la ville de Cotteray à Montréal au Québec est une thématique existentielle, porteuse d'espoir, de paix à l'international. Comment les rois volés de la saga de Michel Reich publiés en servent-ils une telle cause ? Conférence animée par Michel Reich, écrivain éclectique, agrégé de lettres et docteur en esthétique théâtrale. Gratuit dans la limite des places disponibles, la conférence « L'art dans la cité », c'est ce mardi de 17h à 18h à la médiathèque de Cotteray. Mercredi à 18h à la Maison de la Montagne à Argelès-Gazost, c'est une nouvelle conférence qui prend place sur la transition écologique en montagne. Quel levier pour les territoires touristiques ? Le tourisme en montagne est un tournant face aux effets du changement climatique et à l'évolution des pratiques. Le territoire cherche à se réinventer. Mais comment enclencher concrètement cette transition ? Et avec quel acteur ? Benjamin Vissa, ingénieur en environnement, viendra présenter les premiers résultats de sa thèse CIFRE, menée avec Ecoaltitude, consacrée aux dynamiques de transition écologique dans le secteur touristique sur le territoire de Lourdes, Vallée des Gaves. Une recherche ancrée localement qui interroge les leviers, les freins et les marges de manœuvre des acteurs du territoire. Une conférence ouverte à tous, professionnels du tourisme, élus, habitants et curieux. La conférence avec Benjamin Vissa, transition écologique en montagne, quel levier pour les territoires touristiques ? C'est ce mercredi à 18h à la Maison de la Montagne, à Argelès-Gazost. Chaque mercredi à 10h30, la Maison du Parc National et de la Vallée de Luz-Saint-Sauveur vous propose un moment livre. Moment livre, c'est un moment de lecture pour les enfants dès leur plus jeune âge. Andrea, animatrice de la médiathèque, vous propose un doux moment de lecture, tout public, dès 3 ans et entièrement gratuit. Au cœur de l'espace qui leur est dédié, au calme et au frais. C'est un véritable instant d'émerveillement et d'imagination. Et parfois, elle sort même ses kamishibai. Moment livre, c'est tous les mercredis à 10h30 à la Maison du Parc National et de la Vallée de Luz-Saint-Sauveur. Mercredi à l'espace François Mangelette à Lourdes, rendez-vous de 16h30 à 19h pour les portes ouvertes de l'école de musique. À l'approche de la rentrée, l'école de musique de Lourdes invite petits et grands à venir la découvrir. Rendez-vous donc ce mercredi de 16h30 à 19h à l'école de musique située au sein de l'espace François Mangelette pour un après-midi placé sous le signe de la découverte, de la rencontre et de l'essai. Petits curieux comme passionnés confirmés pourront ainsi essayer un instrument, échanger avec les enseignants et se renseigner sur les modalités d'inscription pour l'année à venir. Un après-midi porte ouverte de l'école de musique de Lourdes, c'est ce mercredi de 16h30 à 19h à l'espace François Mangelette à Lourdes. Jeudi à 15h à la Maison du Soulor à Arins-Marsous, on vous propose une projection débat. Comprendre l'éco-buage. À travers un documentaire et un temps d'information, venez découvrir et comprendre la pratique de l'éco-buage avec l'intervention de l'association des éleveurs et transhumants des vallées béarnaises. Un film pour rencontrer ceux qui organisent, pratiquent et observent les effets du brûlage et un film pour poser les bases d'un débat serein et éclairé sur un sujet complexe. La projection débat Comprendre l'éco-buage, c'est ce jeudi à 15h à la Maison du Soulor à Arins-Marsous. Jeudi de 17h30 à 18h30 à la gare en bois à Cotteray, c'est des causeries de la maison. Échange autour d'un thème, un livre, un fait de société, philo, sociaux, santé, etc. Et ce jeudi, le thème sera le racisme. On en parle ? Les causeries maison avec l'association Maison pour tous, c'est en entrée libre. Et c'est ce jeudi à 17h30 à la gare en bois à Cotteray.
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9: Près de 4800 personnes manquent toujours à l'appel. Des hommes, des femmes, des enfants ensevelis sous la boue et les décombres. Des milliers de secouristes sont à leur recherche, mais les opérations sont compliquées car des ponts et des routes ont été détruits. Notre envoyé spécial Juliette Chénion s'est rendu à Bidour, à 50 km de Katmandou, poste avancé de l'armée népalaise. Reportage.
10: Une dizaine d'hélicoptères décollent et se posent tour à tour sous le regard désorienté de Manisha, 19 ans, venue ici toute seule depuis Katmandou.
11: Mon père est mort dans la catastrophe. Ma mère vit à l'étranger. Je suis ici pour retrouver mon frère et ma sœur de 8 et 10 ans. On m'a dit qu'ils étaient encore vivants. S'il vous plaît, aidez-moi à les trouver le plus vite possible.
10: Ses proches sont coincés de l'autre côté de la rivière Trichouli. La route est coupée. Derrière une clôture barbelée, un militaire note le nom de Manisha. Elle espère monter dans un hélicoptère, mais déjà 30 personnes patientent devant elle. À côté, Ram, un paysan, a fait 12 heures de mobylette dans l'espoir d'avoir des nouvelles de son gendre et d'un ami.
12: Même s'ils sont morts, j'espère au moins qu'on nous ramènera les corps et qu'on pourra les identifier.
10: Il y a tout de même des survivants. Des listes de dizaines d'habitants secourus par l'armée sont affichées au mur. Parmi eux, Dawa, sa femme et ses enfants, héliportés après 3 jours, réfugiés en hauteur de leur village.
13: Je pense qu'au moins 20-25 de mes proches sont morts et des personnes âgées sont encore coincées dans mon village. Personne encore n'a pu les secourir.
10: Car 5 jours après la catastrophe au Népal et malgré les efforts déployés, les opérations de secours restent difficiles dans des zones souvent isolée et inaccessible. Juliette Chénion, de retour de Bidour, RFI.
9: Et d'après le comité international de la Croix-Rouge, plus de 93 000 personnes ont besoin d'aide humanitaire sur place.
14: 48 heures plus tard, toujours aucun bilan de la mutinerie déjouée au Niger.
9: Dans la nuit de vendredi à samedi, des membres des forces spéciales ont tenté de prendre la présidence, la télévision nationale et plusieurs bases militaires. Ils se sont retranchés dans la base 101 avant que la garde présidentielle appuyée par ses alliés russes ne mette fin à la mutinerie. À Niamey, les autorités parlent de mouvement d'humeur de quelques soldats. À Tanguy Bihan, on attend toujours une prise de parole du chef de la junte.
15: Le général Tiani n'a toujours pas fait d'apparition publique depuis le début de la mutinerie dans la nuit de vendredi à samedi. À défaut d'une déclaration du chef de l'État, la télévision nationale a diffusé dimanche soir un reportage pour célébrer les bonnes relations entre l'Algérie et le Niger. Les deux pays se sont en effet récemment rapprochés après des mois de tensions. Pour marquer sa solidarité, l'Algérie a livré un peu de matériel militaire via 2 avions cargo et en a profité pour faire parader symboliquement des avions de chasse dans le ciel de Niamey. Ce dimanche a été marqué par un retour au calme au sein de la capitale où les contrôles ont été renforcés, surtout autour de la présidence. Samedi soir, après l'écrasement de la mutinerie, les autorités ont procédé à plusieurs arrestations. La junte n'a toujours pas communiqué le bilan des violents affrontements de samedi entre d'un côté les militaires rebelles, principalement issus de forces spéciales, et de l'autre côté la garde présidentielle appuyée par les forces russes d'Africa Corps.
9: Des combattants russes, dont on ne sait pas quel a été le rôle exact dans ces affrontements. L'actualité africaine ce matin, c'est aussi ce triste anniversaire. Ce lundi marque les 10 ans de la pire crise électorale au Gabon. Là non plus, toujours pas de bilan officiel. C'était en 2016, des soldats faisaient irruption dans le QG de Jamping, adversaire d'Ali Bongo. Une décennie plus tard, RFI donne la parole aux victimes de ces violences. Grand reportage de François Mazet à écouter en podcast sur le site et l'application de RFI.
14: Pour la première fois en un mois, les États-Unis ont frappé le sol iranien.
9: L'armée américaine annonce avoir visé des lanceurs de roquettes qui s'apprêtaient à déployer des mines dans le détroit d'Ormuz. En représailles, Téhéran a lancé des missiles et des drones contre des bases américaines en Jordanie et aux Émirats Arabes Unis et dit avoir agi en légitime défense. Des frappes alors que le président iranien est attendu au Kyrgyzstan ce matin. Massoud Pezeshkian participe au sommet de l'Organisation de coopération de Shanghai. Vladimir Poutine, Xi Jinping et Narendra Modi seront aussi de la partie aux côtés de chefs d'État et de gouvernement des 10 membres de cette organisation. Que vient chercher le président iranien à ce sommet? Écoutez la réponse de Clément Terme, chercheur associé au programme Turquie-Moyen-Orient de l'Institut français des relations internationales.
0: La priorité pour la République islamique, c'est de renforcer d'abord sa relation avec la Russie, puisque la Chine a bloqué pendant de très nombreuses années cette entrée de l'Iran. Et c'est à la demande de la Russie que l'Iran participe en tant que membre à part entière de l'Organisation de coopération de Shanghai à cette organisation. Donc il y a un enjeu bilatéral de relation avec la Russie pour la survie du régime, tout simplement. Et le deuxième élément, c'est de projeter une image d'un pays qui ne serait pas aussi isolé que veut le montrer l'administration Trump. Et le dernier enjeu, c'est de structurer un ordre international post-occidental, mais qui soit résolument anti-américain, avec l'espoir à très long terme de voir cette organisation évoluer comme l'OTAN finalement.
9: Le chercheur Clément Terme avec Nicolas Roca et on reviendra plus largement sur ce sommet de l'Organisation de coopération de Shanghai. Ce sera le dossier du journal de 7h, temps universel. L'actualité au Moyen-Orient, ce sont aussi ces nouvelles violences. Ce week-end, la Kousra, ce petit village de Cisjordanie occupé, devenu ces dernières semaines le symbole des violences des colons israéliens. Une dizaine d'entre eux s'en sont à nouveau pris à des Palestiniens un samedi en les attaquant à coups de pierre. Des journalistes ont aussi été pris pour cible. Benjamin Netanyahou a condamné avec une rare fermeté ces violences, les qualifiant de criminels. Mais il n'y a pas qu'à Kousra que les colons israéliens harcèlent les Palestiniens. D'autres villes et villages en sont victimes depuis des années. Ainsi, notre correspondante Frédéric Misselin s'est rendue à Jaloud il y a quelques jours, à une trentaine de kilomètres au sud de Naplouse. Là-bas, une famille a perdu sa maison, chassée par des colons extrémistes. Reportage.
7: J'ai été assiégé pendant 95 jours.
16: Mahmoud Toubassi et son épouse Aïda ont vécu un calvaire. Ce couple de Palestiniens possède deux maisons sur une colline en surplomb de Jaloud. En avril, les colons israéliens installent une tente à proximité, jettent des pierres, menacent de brûler la famille. Ils bloquent les routes. En juillet, ils coupent l'eau, l'électricité. Les Toubassi n'ont plus rien à manger ou à boire. Ils sont contraints au départ, explique Mahmoud.
7: Les colons armés sont venus un lundi. L'un d'entre eux m'a dit « Tu ne veux pas partir ?» Il m'a dit « Tu as une heure. Après ça, on n'est plus responsable de ce qui arrivera. »
16: Les Toubassi partent et les colons s'installent. Aujourd'hui, le couple s'est réfugié dans une maison de famille face à la colline. Dans le salon, un large écran, le système de vidéosurveillance filme leur maison désormais occupée.
7: Regardez, c'est un colon là, entre les deux maisons. Hier, ils étaient environ 7.
16: Aïda Toubassi regarde les images en larmes.
17: J'aimerais tellement que ce ne soit qu'un rêve et que je me réveille. Il y a des colons là-bas, dans ma maison. Qu'est-ce qu'ils font là-bas?
16: C'est la question que nous avons voulu poser aux occupants. La maison difficilement accessible est gardée par deux adolescents de 14 ans.
18: Ils ne font pas des interviews.
16: L'armée israélienne n'a rien fait pour déloger les colons. Frédéric Misselin, Jaloud, RFI.
14: Il est 6h09 en temps universel. Emmanuel Macron attendu aujourd'hui en Suède.
9: Le président français vient avec des contrats dans ses valises. Il doit sceller la vente de frégates françaises à son allié suédois. Un déplacement alors que Stockholm accélère son réarmement militaire sur fond de guerre en Ukraine. Sofia Katsenkova.
19: Oui, c'est un méga contrat. Stockholm va acheter 4 frégates à la France pour plus de 4 milliards d'euros. Livrés à partir de 2030, ces navires pourront traquer des sous-marins, intercepter des missiles et effectuer des frappes à longue distance. Mais les deux pays veulent aller plus loin. Paris et Stockholm doivent aussi signer un accord ce lundi. Ils prévoient la formation des équipages suédois, des exercices communs et une coopération renforcée entre les deux armées. La priorité, c'est de sécuriser la mer Baltique et la mer du Nord. Les deux pays veulent mieux surveiller les activités russes, protéger les câbles et autres infrastructures sous-marines, mais aussi lutter contre la flotte fantôme de Moscou qui contourne les sanctions dans ses eaux. Car depuis l'invasion de l'Ukraine, la Suède a radicalement changé de cap. Elle a abandonné 2 siècles de neutralité, rejoint l'OTAN et prévoit de consacrer 3,5% de son PIB à sa défense d'ici 2030.
9: Sofia Katsenkova, un mot de l'actualité politique en France et un nouveau candidat à gauche, Olivier Faure, le premier secrétaire du Parti Socialiste, se lance dans la course à la primaire, annoncé hier au JT de TF1. Il fera face mi-octobre à Ségolène Royal, aux députés Philippe Brun et Jérôme Guedj et à l'eurodéputé Raphaël Glucksmann.
14: La France, Arthur, c'est aussi la rentrée demain pour les élèves de l'Hexagone.
9: Les professeurs retrouvent, eux, dès aujourd'hui le chemin des salles de classe. En Ile-de-France, on a profité jusqu'au bout de l'été. En musique, le festival Rock en scène, le dernier de la saison, s'est achevé hier au Parc de Saint-Cloud. Et qui mieux que The Cure pour refermer cette édition? Le groupe mythique a offert un show XXL à plus de 40 000 fans.

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2: Nos prévisions selon Météo France 5 pour ce lundi 31 août. Allez, zoom, dernière ligne droite de ce mois d'août et dernière ligne droite des vacances scolaires et également dernière ligne droite avant le sacro-saint automne. En tout cas, pour l'heure, les prévisions pour ce lundi sont un peu plus nuageux. Des nuages bas qui peuvent être présents sous 2000 mètres d'altitude dès la matinée et qui vont persister potentiellement pour le reste de la journée. Quelques averses sont possibles, plus haut le ciel est voilé. L'isotherme 0 degré en ce lundi vers 4300-4400 mètres d'altitude et les températures sont en retrait avec des maximales qui vont perdre 3 à 4 degrés environ à valider au fil des heures. Quant au vent, il est toujours de sud-ouest mais il est modéré sur les sommets avec des rafales qui restent tout de même sur les sommets autour de 40-50 km/h. Voici donc pour les prévisions de ce lundi 31 août.
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7: De quoi allons-nous parler aujourd'hui ?
9: On va vous parler d'un nouvel animal emblématique des Pyrénées, le grand tétras, ou plus communément appelé ici, le coq de bruyère. Cet oiseau, qui est l'un des plus gros oiseaux de nos forêts, est à l'origine un animal nordique qui a trouvé refuge dans nos montagnes suite au retrait glaciaire. Il fait partie de la famille des tétraonidés, qui comporte 19 espèces et 12 sous-espèces. Il est présent en Europe et en Asie. Son nom latin est Tetrao urogallus aquitanicus. Aquitanicus étant la sous-espèce présente chez nous.
7: La particularité de cet oiseau est d'avoir un plumage isolant avec une plume doublée d'une sous-plume duveteuse, appelée hyporachie. D'ailleurs, l'homme s'est inspiré de ce système d'isolation pour les doudounes et les sacs de couchage. Les narines et les tarses, c'est-à-dire la partie supérieure des pattes, sont recouvertes de plumes qui lui permettent aussi de se protéger du froid. En hiver, de petites plumes, appelées peignes, poussent sur les pattes, faisant office de raquettes pour ses déplacements pédestres dans la neige. Cet animal est donc très bien adapté aux contrées neigeuses.
9: Une autre particularité étonnante est son système digestif. Avec un cécum très long et la présence de bactéries capables de dégrader la cellulose, le grand tétras peut digérer les résines et les phénols contenus dans les aiguilles de pin, son principal menu en période de disette hivernale. Chez cette espèce, comme chez pas mal d'oiseaux, il y a ce qu'on appelle un dimorphisme sexuel, c'est-à-dire que le mâle est plus gros et a un plumage différent de celui de la femelle. Le mâle, que l'on appelle coq, pèse autour des 4 kg, tandis que la poule pèse deux fois moins, autour de 2 kg.
7: Le coq arbore un plumage sombre, contrasté de gris, bleu et marron, avec des taches blanches. Sur son œil contraste une caroncule rouge vif, sorte de sourcil bien marqué chez l'adulte. Le plumage de la poule est beaucoup plus discret, dans des tons de brun roux qui se rapprochent des couleurs des sous-bois forestiers. Cette couleur mimétique est un facteur de survie, pour se protéger des prédateurs lors de la nidification ou l'élevage des jeunes. Le grand tétras est présent sur toute la chaîne des Pyrénées, depuis le Pays Basque en Soule à l'ouest, jusqu'au massif du Canigou à l'est. En déclin régulier dans toute l'Europe, cette espèce n'est plus chassée en France.
9: Un organisme appelé Observatoire des Galliformes de montagne organise un suivi annuel. Nombreux partenaires parcourent les forêts en recherche d'indices de coqs de bruyère. L'Office français de la biodiversité, l'Office national des forêts et les fédérations des chasseurs. Une estimation statistique permet chaque année d'évaluer les effectifs sur la chaîne des Pyrénées. Au Parc national des Pyrénées, nous participons au suivi de cette espèce à travers deux manières différentes. En mai, au moment de la reproduction du grand tétras, nous effectuons un suivi des places de chant où les mâles viennent se rassembler, chanter, parader sur une place appelée arène. Il faut souvent partir la veille, marcher longtemps avec un sac à dos très lourd, puis monter un affût sur place afin de ne pas déranger les animaux. Parfois, les nuits peuvent être mouvementées, froides, humides en fonction du vent, de la neige ou bien même de l'orage. Mais à l'aube, lorsque le jour paraît et que le ou les coqs chantent devant l'affût, on oublie qu'on n'a pas fermé l'œil de la nuit et que l'on est transi de froid.
7: Le deuxième suivi a lieu au mois d'août, période où les jeunes, nés en début d'été, commencent à voler. Nous effectuons alors le comptage des nichées avec l'aide de chiens d'arrêt. Cela consiste à prospecter des zones favorables à l'espèce avec des chiens créancés, c'est-à-dire spécialisés sur la recherche de ces oiseaux. Ces chiens sont dressés pour rechercher les grands tétras grâce à leur flair, se mettre à l'arrêt lorsqu'ils détectent une odeur, puis lever les oiseaux, c'est-à-dire les faire s'envoler. Nous dénombrons alors le nombre d'adultes, mâles ou femelles, et le nombre de jeunes.
9: Il arrive parfois que les coqs de bruyère aient un comportement aberrant. On les appelle les coqs fous. Ils sont capables d'approcher l'homme et même de l'attaquer. J'ai eu l'occasion de croiser un coq fou qui m'a attaqué. C'est vraiment impressionnant.
7: C'est quoi la vie d'un coq de bruyère ? Au mois de mai, chaque année, les grands tétras se retrouvent sur des places de champs afin de parader et conquérir les poules présentes sur le site. Une fois que l'accouplement a eu lieu, la femelle va pondre environ 6 œufs dans un nid très sommaire, à même le sol, caché dans la végétation. J'ai eu une seule fois dans ma carrière la chance de découvrir un nid avec les œufs éclos. Les poussins naissent à partir du début de juin, après 28 jours d'incubation. Ils sortent du nid au bout de 24 heures et sont capables de se déplacer avec la poule. On dit qu'ils sont nidifuges, c'est-à-dire qu'ils quittent rapidement le nid après l'éclosion.
9: Au cours d'une de mes tournées, j'ai pu observer une poule qui me semblait blessée. En fait, elle utilise cette stratégie afin de faire diversion face à un prédateur pour attirer l'attention et ainsi protéger ses poussins. J'ai également eu l'agréable surprise lors d'un relevé d'un appareil photo automatique destiné à détecter la présence d'ours, d'avoir une nichée de tétras avec une poule et 5 poussins en photo.
7: Après avoir passé l'été et l'automne à se nourrir en majorité de myrtilles et de framboises, les grands tétras se dispersent. Ces oiseaux, comme tous les animaux de montagne, doivent affronter l'hiver. Dans leur quartier d'hiver, l'alimentation se fait très rare et les oiseaux s'adaptent en limitant au maximum leurs déplacements et en se nourrissant d'aiguilles de pin. À cette période, l'économie d'énergie est de mise pour permettre de tenir tout l'hiver. Le moindre dérangement, avec le passage d'un skieur ou de raquettiste, les rend très vulnérables. Les dépenses d'énergie répétées les rendent aussi plus sensibles au parasitisme.
9: C'est pourquoi nous avons mis en place des zones de quiétude. Il s'agit de périmètres matérialisés par des panneaux et parfois des clôtures, afin que les randonneurs ne viennent pas déranger ce si bel oiseau qui attend le retour du printemps dans nos forêts pyrénéennes.
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13: Voici l'actualité de ce lundi 31 août 2026 par Ludovic. On commence bien sûr par la rentrée. Aujourd'hui, ce sont les professeurs qui font leur rentrée des classes, préparant ainsi l'arrivée des élèves qui, eux, reviendront ou arriveront demain mardi. Cette année, dans les Hautes-Pyrénées, comme dans le reste de l'Académie de Toulouse, la baisse démographique s'installe avec pour conséquence 96 postes en moins, dont 10 dans le département des Hautes-Pyrénées. On attend ainsi un peu plus de 14 000 élèves, une baisse de 200 élèves par rapport à la rentrée scolaire 2025. 10 classes devraient aussi fermer, dont une à Luz-Saint-Sauveur. On reviendra cette semaine d'ailleurs sur la situation de cette classe à Luz, où différentes personnes, personnel, parents d'élèves et le maire de Luz avaient manifesté contre cette décision en avril dernier. Vélonat. Avec Vélonat, les Pyrénées centrales vont devenir une destination transfrontalière majeure. C'est un programme ambitieux que porte le département. L'objectif est de créer un réseau cyclable interconnecté pour toutes les pratiques, VTT, gravel ou vélo de route, et à renforcer l'attractivité touristique du territoire. Trois axes décrivent le projet, un grand itinéraire transfrontalier pour relier les principaux sites du territoire, une offre cyclable avec de nombreux aménagements, une signalétique dédiée, la création de pistes et la sécurisation de pistes cyclables, mais aussi des aires de service vélo. Et puis, troisième point, la promotion de la destination avec des outils de communication dédiés et l'organisation d'événements vélo d'envergure. Sur les 4,5 millions d'euros de budget, 3 millions d'euros viennent de l'Europe via le programme européen de coopération transfrontalière, le POCTEFA. Le Vélonat réunit, en plus du département, notamment les communautés de communes des Hautes-Pyrénées, enfin quatre d'entre elles, et de Pyrénées-Atlantiques, l'Agence départementale du tourisme de Pyrénées-Atlantiques, la députation de Huesca et l'Agence touristique d'Aragon. Ce projet, qui a officiellement démarré le 1er juillet dernier, se terminera au 31 mai 2029. Et puis, vous vouliez voir en vrai le pape à Lourdes, lui qui sera là les 26 et 27 septembre prochains, eh bien ce n'est plus possible, les inscriptions pour assister à la messe du pape sont closes. Il aura fallu moins de 3 semaines pour que les 150 000 places soient réservées, une jauge maximum nécessaire pour permettre de garantir la sécurité de tous les fidèles pendant l'événement. Ceux-ci recevront leur titre d'accès dans les prochains jours, sachant qu'elle n'est plus modifiable. Pour les millions qui ne pourront être présents, et oui, il y en a certainement des millions dans le sanctuaire, ils pourront assister aux cérémonies via les télévisions et les radios. Le pape Léon XIV arrivera à l'aéroport de Tarbes-Lourdes le samedi 26 septembre à 19h. Il ira directement à la grotte des apparitions à 19h40 et la messe dominicale aura lieu à 11h sur la prairie. Et puis on termine par un malheureux accident ce dimanche 30 août à la Brèche de Roland. C'est un randonneur qui vers 14h a chuté d'une vingtaine de mètres alors qu'il cheminait donc sur un sentier très prisé des randonneurs. Cette Brèche de Roland qui surplombe le cirque de Gavarnie. Malgré l'intervention rapide des secours, l'homme de 75 ans n'a pas pu être réanimé. Toutes nos pensées vont à ses proches. Voilà pour l'actualité de ce 31 août 2026.

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2: Nos prévisions selon Météo France 5 pour ce lundi 31 août. Allez, zoom, dernière ligne droite de ce mois d'août et dernière ligne droite des vacances scolaires et également dernière ligne droite avant le sacro-saint automne. En tout cas, pour l'heure, les prévisions pour ce lundi sont un peu plus nuageux. Des nuages bas qui peuvent être présents sous 2000 mètres d'altitude dès la matinée et qui vont persister potentiellement pour le reste de la journée. Quelques averses sont possibles. Plus haut, le ciel est voilé. L'isotherme 0 degré en ce lundi est vers 4300-4400 mètres d'altitude et les températures sont en retrait avec des maximales qui vont perdre 3 à 4 degrés environ à valider au fil des heures. Quant au vent, il est toujours de sud-ouest mais il est modéré sur les sommets avec des rafales qui restent tout de même sur les sommets autour de 40-50 km/h. Voici donc pour les prévisions de ce lundi 31 août.
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5: Mercredi, au parc thermal Argelès-Gazost, rendez-vous à 20h pour un concert de piano. Venez vivre un concert de piano hors du temps dans un cadre exceptionnel avec Timothée Dileo. Un concert de piano au parc thermal, c'est ce mercredi à 20h à Argelès-Gazost. Chaque mercredi à 10h30, la Maison du Parc National et de la Vallée de Luz-Saint-Sauveur vous propose un moment livre. Moment livre, c'est un moment de lecture pour les enfants dès leur plus jeune âge. Andrea, animatrice de la médiathèque, vous propose un doux moment de lecture, tout public, dès 3 ans et entièrement gratuit. Au cœur de l'espace qui leur est dédié, au calme et au frais. C'est un véritable instant d'émerveillement et d'imagination. Et parfois, elle sort même ses kamishibai. Moment livre, c'est tous les mercredis à 10h30 à la Maison du Parc National et de la Vallée de Luz-Saint-Sauveur. Jusqu'au 28 août, à la Maison de la Montagne à Argelès-Gazost, venez découvrir l'exposition « L'œil souverain, peindre nos montagnes ». Une exposition qui invite à redécouvrir les peintures du Piémont, les regards locaux et les artistes longtemps restés dans l'ombre. L'exposition « L'œil souverain, peindre nos montagnes », c'est à découvrir jusqu'au 28 août, à la Maison de la Montagne à Argelès-Gazost. Mercredi de 18h à 20h à Reims-Marsous, avec le marché d'été, l'association Balaye Tous Ensemble vous propose des concerts et une buvette. Et ce mercredi, c'est le concert de Dafra, un one-man band qu'on connaît bien. Le concert de Dafra, c'est dans le cadre des marchés d'été avec l'association Balaye Tous Ensemble de 18h à 20h ce mercredi à Reims-Marsous.
6: Un Ripper Café, chaque dernier mercredi du mois à la Villa Suzanne à Argelès-Gazost. Petit électroménager, jouets, mobilier, appareils électroniques, vêtements, vélos et bien d'autres. Apportez vos objets cassés et venez apprendre à les réparer. Outils disponibles sur place et c'est gratuit en dehors des pièces de rechange. Ripper Café à la Villa Suzanne, ce mercredi de 18h à 21h.
5: Mercredi, à Barège, on vous propose dès 17h au cinéma Le Refuge, la projection du film Appelez-moi encore Le Funi, un documentaire sur le funiculaire de Barège présenté par l'association Funitoy et réalisé par Laurence Fleury. En suivant, à 18h30, c'est un concert qui va prendre place sur la place du cinéma, le concert de Swingambule, du jazz et du swing. Puis à 19h, repartez au cinéma pour une soirée karaoké jusqu'à 21h et venez faire entendre vos voix. La projection du film Appelez-moi encore Le Funi, c'est à 17h, suivi à 18h30 du concert de Swingambule et à 19h jusqu'à 21h, c'est du karaoké et le tout, ça se passe sur la place du cinéma et dans le cinéma à Barège. Chaque mercredi à 20h30 au Boulodrome de Luz-Saint-Sauveur, on vous propose un concours de pétanque en doublette. Buvette sur place, possibilité de trouver son binôme le jour J et des prêts de jeux de boules possibles. Info 06 79 73 74 64. Des concours de pétanque en doublette, c'est tous les mercredis de l'été à 20h30 au Boulodrome de Luz-Saint-Sauveur. Mercredi, à Cotteret, on vous propose le mercredi des enfants de 10h à midi. Un atelier dédié aux enfants de 6 à 12 ans pour découvrir la biodiversité de la vallée à travers différentes activités. Pour apprendre tout en s'amusant, une durée d'1h30 à 2h, c'est une animation gratuite, pas d'inscription nécessaire. Et pour cela, rendez-vous à la Maison du Parc National des Pyrénées. Puis, dans l'après-midi, vous avez deux propositions à Cotteret. Tout d'abord, les jeux en bois géant avec Bulle d'air 65 de 15h à 19h à l'Esplanade. Venez essayer plus d'une vingtaine de jeux géants en bois pour petits et grands. Et de 15h à 18h à la médiathèque, vous avez la proposition d'un atelier d'art plastique adulte sur le thème Millet le ganache. Un atelier animé par Béatrice Barros à partir de 15 ans, entièrement gratuit et avec une inscription à la médiathèque encouragée. Et en suivant à 17h, ça ne s'arrête pas. On continue en repartant à la Maison du Parc National des Pyrénées pour partir en montagne. Ça se prépare parce que les activités en montagne présentent toujours toujours des risques qui peuvent être limités si vous êtes bien préparé. Venez vous préparer avec des professionnels de la montagne, disponibles pour vous. Et au programme également la projection du film « Les plaisirs de la montagne en sécurité », en entrée libre et gratuite. À Cotteray, ce mercredi, on vous propose donc le mercredi des enfants de 10h à 12h à la maison du Parc National des Pyrénées. Puis de 15h à 19h, vous avez des jeux géants en bois sur l'esplanade. Vous avez également l'atelier d'art plastique adulte de 15h à 18h à la médiathèque. Et de 17h à 19h, retournez à la maison du Parc National des Pyrénées pour cet atelier Partir en montagne. Ça se prépare. Et tout ça, ça se passe à Cotteray.
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5: Voici l'actualité de ce lundi 31 août 2026 par Ludovic. On commence bien sûr par la rentrée. Aujourd'hui, ce sont les professeurs qui font leur rentrée des classes, préparant ainsi l'arrivée des élèves qui, eux, reviendront ou arriveront demain mardi. Cette année, dans les Hautes-Pyrénées, comme dans le reste de l'Académie de Toulouse, la baisse démographique s'installe avec pour conséquence 96 postes en moins, dont 10 dans le département des Hautes-Pyrénées. On attend ainsi un peu plus de 14 000 élèves, une baisse de 200 élèves par rapport à la rentrée scolaire 2025. 10 classes devraient aussi fermer, dont une à Luz-Saint-Sauveur. On reviendra cette semaine d'ailleurs sur la situation de cette classe à Luz, où différentes personnes, personnel, parents d'élèves et le maire de Luz avaient manifesté contre cette décision en avril dernier. Vélonat. Avec Vélonat, les Pyrénées centrales vont devenir une destination transfrontalière majeure. C'est un programme ambitieux que porte le département. L'objectif est de créer un réseau cyclable interconnecté pour toutes les pratiques, VTT, gravel ou vélo de route, et à renforcer l'attractivité touristique du territoire. Trois axes décrivent le projet, un grand itinéraire transfrontalier pour relier les principaux sites du territoire, une offre cyclable avec de nombreux aménagements, une signalétique dédiée, la création de pistes et la sécurisation de pistes cyclables, mais aussi des aires de service vélo. Et puis, troisième point, la promotion de la destination avec des outils de communication dédiés et l'organisation d'événements vélo d'envergure. Sur les 4,5 millions d'euros de budget, 3 millions d'euros viennent de l'Europe via le programme européen de coopération transfrontalière, le POCTEFA. Le Vélonat réunit, en plus du département, notamment les communautés de communes des Hautes-Pyrénées, enfin quatre d'entre elles, et de Pyrénées-Atlantiques, l'Agence départementale du tourisme de Pyrénées-Atlantiques, la députation de Huesca et l'Agence touristique d'Aragon. Ce projet, qui a officiellement démarré le 1er juillet dernier, se terminera au 31 mai 2029. Et puis, vous vouliez voir en vrai le pape à Lourdes, lui qui sera là les 26 et 27 septembre prochains, eh bien ce n'est plus possible. Les inscriptions pour assister à la messe du pape sont closes. Il aura fallu moins de 3 semaines pour que les 150 000 places soient réservées, une jauge maximum nécessaire pour permettre de garantir la sécurité de tous les fidèles pendant l'événement. Ceux-ci recevront leur titre d'accès dans les prochains jours, sachant qu'elle n'est plus modifiable. Pour les millions qui ne pourront être présents, et oui, il y en a certainement des millions dans le sanctuaire, ils pourront assister aux cérémonies via les télévisions et les radios. Le pape Léon XIV arrivera à l'aéroport de Tarbes-Lourdes le samedi 26 septembre à 19h. Il ira directement à la grotte des apparitions à 19h40 et la messe dominicale aura lieu à 11h sur la prairie. Et puis on termine par un malheureux accident ce dimanche 30 août à la Brèche de Roland. C'est un randonneur qui vers 14h a chuté d'une vingtaine de mètres alors qu'il cheminait donc sur un sentier très prisé des randonneurs. Cette Brèche de Roland qui surplombe le cirque de Gavarnie. Malgré l'intervention rapide des secours, l'homme de 75 ans n'a pas pu être réanimé. Toutes nos pensées vont à ses proches. Voilà pour l'actualité de ce 31 août 2026.

0: Bonjour à tous, bonjour à toutes, vous êtes bien sur les ondes de Fréquence Suisse. Alors oui, un petit couac, eh bien Radio France Internationale n'est pas venue jusqu'à nous, jusqu'à nos oreilles, aujourd'hui, en ce lundi. Alors eh bien rendez-vous, le prochain rendez-vous avec Radio France Internationale sera, si tout va bien, ce soir à 20h. Alors du coup, eh bien nous rattrapons nos informations locales dans lesquelles nous rentrons tout de suite.
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0: Et ce midi au menu de nos informations locales, eh bien nous avons la fameuse facturation électronique. Ça change dès ce 1er septembre et oui, un grand changement avec toutes les controverses que ça a amené. Donc à partir de ce 1er septembre 2026, toutes les entreprises assujetties à la TVA en France devront être en capacité de recevoir leurs factures au format électronique, une obligation qui s'étendra à l'émission des factures selon la taille de l'entreprise. Un objectif affiché par l'État, lutter contre la fraude à la TVA, estimée à 20 milliards d'euros par an. Alors on en saura davantage grâce à un interview réalisé par Caroline de Frédéric Périgaud, qui est conseiller développement économique de la CCI, de la Chambre des commerces et de l'industrie, et qui explique simplement ce que cette réforme change pour les entreprises, petites et grandes, et comment s'y préparer. Alors donc ça c'est le format qu'on va écouter en première partie d'émission, puis en suivant nous aurons un petit point météo, histoire de savoir à quoi s'attendre pour le reste de cette journée qu'a commencé bien nuageuse, hein, déjà, disons-le. Et puis, en deuxième partie, comme de tradition sur les ondes le lundi, nous ferons un point d'équipe pour vous annoncer ce que nous allons couvrir cette semaine et ce que vous allez pouvoir entendre sur les ondes de ce fait. Voilà ce qui nous attend, toujours un numéro de téléphone. Si vous souhaitez nous joindre, le 05 62 92 38 31 et bien évidemment, notre site internet à votre disposition, sur lequel vous retrouvez tous les interviews, les reportages, les émissions musicales, les chroniques, etc., mais sur lequel vous pouvez également nous écouter un peu partout sur la planète grâce au player qui vous permet de nous entendre en dehors des ondes hertziennes. Et d'ailleurs, en parlant des ondes hertziennes, vous nous écoutez sur le 99.6 dans le Pays Toy, le 104.2 dans la vallée d'Argelès, le 104.9 du côté de Cotteret et le 103.4 à Lourdes et dans la plaine. Et puis bientôt se rajoutera une autre fréquence, mais on vous en reparlera d'ici là, c'est la fréquence qui ira du côté de Bagnères. Voilà, allez, de ce pas, eh bien, puisqu'on a déjà entendu les actualités locales, eh bien, je vous propose de retrouver tout de suite Caroline pour notre

Décalé là.

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4: Bonjour, aujourd'hui Fréquence Plus est sur un événement très très particulier et je vais demander à Lucas de nous expliquer un petit peu où on est et quel événement on est.
7: Alors bonjour, aujourd'hui on est sur l'Open des Pyrénées. Donc moi c'est ma deuxième participation et là aujourd'hui c'était les finales et les quarts de finales qui se sont passées le vendredi. On arrive tous les jours à peu près le jeudi soir. Le samedi, c'était les demi-finales et les finales de double. Et le dimanche, c'est la grande finale que j'ai jouée aujourd'hui avec Martin Vianney.
4: Martin, est-ce que c'est tes premières finales ici ?
8: Non, j'étais en finale l'année dernière. Donc, c'est comme il disait mon adversaire Lucas, l'Open des Pyrénées de para-tennis. Donc, on joue au tennis en fauteuil roulant. Et non, j'étais déjà là l'année dernière. J'avais perdu en finale, donc je suis content de gagner cette année et d'inscrire mon nom sur le palmarès de Haussin.
4: Égalité. Est-ce que ça donne des avantages ? Comment ça se passe après par rapport... parce que là, c'est départemental, c'est open. Est-ce qu'ensuite, vous partez en régional ? Qu'est-ce qui se passe ? La suite de
8: non,
4: ça,
8: là, c'est plus national, parce que nous, on vient de... Lucas, tu viens d'où, toi ?
7: De Chartres.
8: De Chartres. Et moi, je viens de Nancy, en Meurthe-et-Moselle. Donc, j'ai traversé la France pour venir. Je reste une dizaine de jours parce que j'ai un ami qui habite à Bayonne, donc je vais quelques jours chez lui. Et la semaine prochaine, je fais un tournoi de paddle ici à Tarbes, à l'Arsenal.
4: Alors, Fréquence Plus sera également sur le tournoi de paddle, bien évidemment. Il y a combien de temps que vous jouez ?
7: Alors moi, c'est ma deuxième année, ça fera 2 ans en septembre. J'aurais fait la boucle, 2 ans.
4: Combien de temps que tu fais du tennis
7: fauteuil ? Du tennis fauteuil, ça fait 2 ans.
4: À peine 2 ans ?
7: Oui.
4: Avec le niveau que tu as là ?
7: Eh ben, ça me fait grandement plaisir d'entendre ça, mais oui, ça fait 2 ans.
4: C'était extraordinaire.
5: Avantage, Gilles.
8: Il est très bon.
4: Il y a eu des points extraordinaires là, tous les deux. C'était.
7: Ça fait plaisir. Moi, j'aime bien le sport spectacle, donc c'est bon à entendre.
4: Ah oui, oui, oui, j'ai pas pu m'empêcher d'applaudir avec la foule qu'il y avait. On a applaudi. Et toi, ça fait combien de
8: moi,
4: temps ?
8: Moi, ça fait plus longtemps. Ça fait depuis 2006, donc ça fait 20 ans que je joue. Mais ouais, je tenais particulièrement à le féliciter parce qu'en 2 ans, la marge de progression qu'il a, c'est impressionnant. L'année dernière, il était vainqueur de la consolante du tableau 2. Là, il est en finale du tableau 1, donc c'est une grosse, grosse progression et je pense qu'il est très prometteur pour les années à venir. Donc, je suis content de le battre encore tant qu'il est temps. Dans quelques années, à mon avis, ce ne sera plus le cas, donc j'en profite.
4: Vienne et par semaine, c'est combien d'heures d'entraînement ?
8: Je dirais environ 4 heures par semaine. Je ne suis pas un grand, grand fan de l'entraînement. Je préfère les matchs, honnêtement, en étant objectif.
4: D'accord. Lucas ?
7: Moi, c'était 4 heures de tennis jusqu'à maintenant parce que je n'avais pas forcément de prof ou vraiment de structure pour vraiment jouer tout le temps au tennis. Là, la rentrée septembre, justement, ça change parce que je mets toutes les pièces de mon côté pour jouer. Et à défaut de faire que 4 heures de tennis semaine, je faisais plus de 20 heures de sport semaine parce que je faisais pas mal. En fait, je faisais un peu touche à tout. Et à défaut de faire du tennis, je faisais de la course à pied, de la boxe, tout ça. J'étais un gros sportif avant. Et après, j'étais coupé dans mon élan avec l'amputation. Et du coup, maintenant, je reprends à fond dans le tennis et en septembre, ce sera 12 heures de tennis semaine pour mettre les choses de mon côté.
4: Un rêve de rencontrer Yannick Noah ?
7: Je l'ai déjà rencontré.
4: Vas-y, raconte.
7: C'était pendant un stage national, donc c'est pendant 3 jours. Et on fait un petit centre d'entraînement et pendant 3 jours, on tape la balle avec plein de joueurs de différents niveaux. Et c'était d'ailleurs au centre d'entraînement, de Paris, au CNE, à côté de Roland-Garros. À 1 kilomètre à Valbozo, je pense, à peine.
4: Et donc on a fait ça. Un jour, Roland-Garros pour toi ?
7: J'y ai eu la chance d'y aller au bout de 7 mois de tennis pour les championnats de France. On était à Roland-Garros et pour le tableau principal de Roland-Garros, j'espère bien un jour. Ouais. Le plus tôt sera le bienvenu. J'aimerais bien.
4: Vianney, toi, Yannick Noah, tu l'as déjà vu ?
8: Je l'ai déjà rencontré, j'ai déjà fait une démo de tennis avec lui même. J'ai joué contre lui, j'étais avec Guy Forget, contre mon collègue et Yannick Noah, donc oui, un grand champion. Honoré d'avoir joué avec lui au tennis devant, dans une salle où il y avait, je sais pas, 4000, 5000 personnes. J'avais un peu la pression, j'avoue, mais c'était, il m'a mis à l'aise et c'était génial. On était dans les vestiaires ensemble, on discutait bien, on rigolait, et il est top. Et on le voit régulièrement, vu qu'il est à la Fédé de tennis maintenant avec l'équipe de France. On le voit quand on va à Roland-Garros voir les joueurs de tennis, ou comme on a eu les championnats de France là-bas à Roland-Garros l'année dernière pour la première fois, on s'est senti vraiment mis en valeur de jouer sur les courts de Roland, c'est impressionnant quand même.
4: Oui, ça j'imagine. Au niveau de l'argent, quand vous partez comme ça sur des tennis sur toute la France, vous avez des aides financières ou alors c'est, il faut avoir un bas de laine?
7: Alors moi j'ai particulièrement un sponsor pour le CTC, c'est AMS. Donc j'ai de la chance parce que par exemple ça m'a cette année financé ma saison. Sinon, donc ça s'appelle les inscriptions au tournoi. Souvent c'est entre 200 et 250 euros en gros. Et sinon pour tout ce qui est péage, essence, c'est moi qui finance. Donc tout l'argent que j'ai, petit SMIC, et tout part dans le tennis fauteuil. Mais moi ça me va parce que c'est en accord avec mon projet. Donc tout ce que j'ai part dans les péages, l'essence, l'hôtel et tout ça quoi. Mais moi c'est ce que je dis, ça va avec mon projet. Après par contre c'est un gouffre. Parce que 250 euros avec tout ce qu'on a, on va dire on a droit à plein de choses. 3 jours d'hôtel, il faut aussi nous nourrir, donc se loger, tout ça. Donc c'est pas beaucoup. Mais 250 euros sur un mois, sur un salaire, par contre, c'est énorme. T'en fais deux, ça y est, ça fait 500, c'est vite monté.
4: Ah oui, c'est énorme, bien
7: donc,
4: pour toi.
7: Donc, énorme merci au sponsor.
8: Bah écoutez, moi j'essaie d'en trouver quelques-uns depuis quelques années. J'ai quelques amis qui ont des sociétés, donc maintenant que je fais partie d'une association, ils peuvent m'envoyer des dons et défiscaliser à la fin de l'année au niveau des impôts. Et là, j'ai un sponsor qui me fait rentrer dans son team, c'est une mutuelle sur Paris qui me fait rentrer en 2027. Et donc, il va me sponsoriser pour l'année entière de tennis. Donc je vais pouvoir aller faire les tournois un peu que je souhaite à droite à gauche sans me poser la question du budget. Donc c'est plutôt, plutôt sympa.
4: Et au niveau du matériel, parce qu'un fauteuil comme ça, le tien est très joli d'ailleurs. Côté le soleil qui tape sur les rayons,
7: C'était une fille avant, elle l'a bichonné. C'est pour accéder avec moi, on me dit souvent que je suis solaire, alors j'ai mis il y a du doré dessus, ça va bien.
4: Oui, c'est vrai, vraiment.
8: Lui, il a racheté ce fauteuil d'occasion.
7: D'occasion.
8: Il lui va à merveille, il est bien dedans, il a l'air très très.
7: En fait, elle avait pas le même handicap que moi, mais il s'est trouvé que ça tombait bien, donc.
4: Donc toi, tu as un fauteuil sans dossier parce que tu bouges énormément.
7: J'ai mes abdos complètement et je peux toucher le sol et tout.
4: Tu fais un cercle, enfin vraiment, c'est assez impressionnant. Dans la façon dont tu...
7: Ça me recatapule de l'autre côté comme ça.
9: Et danse.
7: J'aime bien la danse.
8: Cours,
4: et
8: bien.
4: J'ai pas fait attention sur ton...
8: Moi j'ai un dossier un peu plus haut, étant donné que je suis un peu touché plus haut, j'ai moins d'équilibre. Donc j'ai besoin quand même d'être un peu plus maintenu. Mais moi j'ai mon fauteuil depuis mes débuts, depuis 2006 ou 2007, ça fait 20 ans que je l'ai. Mais c'était du bon matériel, de la bonne cam, donc ça tient bien. Je voulais le changer, mais finalement mes réglages sont bien et il est encore fonctionnel, donc je m'en sers et j'en profite. Je verrai par la suite. Toi, tu vas en acheter un nouveau?
7: Là, déjà, je viens de terminer de payer celui-là, 2500 euros.
8: D'accord.
7: Donc, on va attendre un petit peu. Tant qu'il m'emmène le plus loin, on verra.
4: Va bien. Juste pour avoir une petite idée, neuf, ça coûte combien?
8: Environ 10 000 euros.
7: Je crois que c'était au moins 7500, je crois, celui-là.
8: Ouais, pas loin de. Entre 8 000 et 12 000, en fonction de ce qu'on choisit comme option.
7: Parce que ça peut être 14 000 comme 7 000, donc 10 000, c'est le.
8: Oui, la fourchette, en gros, 10 000 euros, ouais.
4: En tout cas, c'est magnifique de vous voir jouer comme ça. Vous êtes hyper mobile. J'encourage vraiment toute personne qui a l'occasion de pouvoir voir des matchs de tennis fauteuil à venir. Comme ici à The Rex où il y avait pas mal de monde qui était venu pour vous applaudir. Et il faut qu'il y ait encore plus de monde. Il faut parler du tennis fauteuil. Je précise que les valides peuvent essayer également le tennis fauteuil et que c'est une expérience qui est à faire au moins une fois. Nous arrivons déjà au bout de cette petite marmotte curieuse. Vianney, est-ce que tu as quelque chose à ajouter?
8: Je voulais juste rajouter que toutes les personnes en situation de handicap peuvent venir voir. Essayer surtout, parce que le sport, ça fait un bien fou au niveau du moral, de l'état d'esprit. Et il n'y a rien de mieux que d'être sur un terrain de sport pour se dépenser et occulter son handicap. Donc venez tous et puis essayez de jouer au tennis, vous verrez, vous allez kiffer.
4: Lucas?
7: Oui, par rapport au tennis fauteuil, j'insiste sur le fauteuil, moi j'étais amputé et je me suis battu de ouf pour être vraiment debout et tout faire debout. Dans ma vie, je suis tous les jours debout, je suis jamais en fauteuil. Je courais le 400 mètres très très rapidement, je continue avec ma lame de course. Et en fait, j'avais un refus total du fauteuil. Et c'est, on m'a un peu poussé, mais vas-y. Et en fait, j'ai pris un malin plaisir vraiment à être dans mon fauteuil. Et en fait, je me régale vraiment. Et maintenant, je me verrais même pas jouer debout en fait dans ce fauteuil avec une lame de course, par exemple. Je prends vraiment du plaisir à être en fauteuil et jouer comme ça. Et donc, pour les personnes qui, ça serait un peu, je veux dire, un blocage d'être en fauteuil alors que debout, ils vont à Carrefour debout, quoi, par exemple. Et ben, passez cette étape, franchissez ce mur et vous verrez que ça se trouve, vous allez vous régaler et vous serez bien content d'avoir écouté ce petit conseil, peut-être, si vous l'entendez.
4: En tout cas, vous êtes deux sportifs solaires, merveilleux, tous les deux. Merci beaucoup pour ce plaisir de vous avoir regardé jouer. Au revoir.
7: Merci à vous.
5: À la prochaine.
7: À l'année prochaine, avec plaisir,
9: on sera là. Curieuse, la marmotte.

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2: De quoi allons-nous parler aujourd'hui ?
4: On va vous parler d'un nouvel animal emblématique des Pyrénées, le grand tétras, ou plus communément appelé ici, le coq de bruyère. Cet oiseau, qui est l'un des plus gros oiseaux de nos forêts, est à l'origine un animal nordique qui a trouvé refuge dans nos montagnes suite au retrait glaciaire. Il fait partie de la famille des tétraonidés, qui comporte 19 espèces et 12 sous-espèces. Il est présent en Europe et en Asie. Son nom latin est Tetrao urogallus aquitanicus. Aquitanicus étant la sous-espèce présente chez nous.
2: La particularité de cet oiseau est d'avoir un plumage isolant avec une plume doublée d'une sous-plume duveteuse, appelée hyporachie. D'ailleurs, l'homme s'est inspiré de ce système d'isolation pour les doudounes et les sacs de couchage. Les narines et les tarses, c'est-à-dire la partie supérieure des pattes, sont recouvertes de plumes qui lui permettent aussi de se protéger du froid. En hiver, de petites plumes, appelées peignes, poussent sur les pattes, faisant office de raquettes pour ses déplacements pédestres dans la neige. Cet animal est donc très bien adapté aux contrées neigeuses.
4: Une autre particularité étonnante est son système digestif. Avec un cécum très long et la présence de bactéries capables de dégrader la cellulose, le grand tétras peut digérer les résines et les phénols contenus dans les aiguilles de pin, son principal menu en période de disette hivernale. Chez cette espèce, comme chez pas mal d'oiseaux, il y a ce qu'on appelle un dimorphisme sexuel, c'est-à-dire que le mâle est plus gros et a un plumage différent de celui de la femelle. Le mâle, que l'on appelle coq, pèse autour des 4 kg, tandis que la poule pèse deux fois moins, autour de 2 kg.
2: Le coq arbore un plumage sombre, contrasté de gris, bleu et marron, avec des taches blanches. Sur son œil contraste une caroncule rouge vif, sorte de sourcil bien marqué chez l'adulte. Le plumage de la poule est beaucoup plus discret, dans des tons de brun roux qui se rapprochent des couleurs des sous-bois forestiers. Cette couleur mimétique est un facteur de survie, pour se protéger des prédateurs lors de la nidification ou l'élevage des jeunes. Le grand tétras est présent sur toute la chaîne des Pyrénées, depuis le Pays Basque en Soule à l'ouest jusqu'au massif du Canigou à l'est. En déclin régulier dans toute l'Europe, cette espèce n'est plus chassée en France.
4: Un organisme appelé Observatoire des Galliformes de montagne organise un suivi annuel. Nombreux partenaires parcourent les forêts en recherche d'indices de coq de bruyère. L'Office français de la biodiversité, l'Office national des forêts et les fédérations des chasseurs. Une estimation statistique permet chaque année d'évaluer les effectifs sur la chaîne des Pyrénées. Au Parc national des Pyrénées, nous participons au suivi de cette espèce à travers deux manières différentes. En mai, au moment de la reproduction du grand tétras, nous effectuons un suivi des places de chant où les mâles viennent se rassembler, chanter, parader sur une place appelée arène. Il faut souvent partir la veille, marcher longtemps avec un sac à dos très lourd, puis monter un affût sur place afin de ne pas déranger les animaux. Parfois, les nuits peuvent être mouvementées, froides, humides en fonction du vent, de la neige ou bien même de l'orage. Mais à l'aube, lorsque le jour paraît et que le ou les coqs chantent devant l'affût, on oublie qu'on n'a pas fermé l'œil de la nuit et que l'on est transi de froid.
2: Le deuxième...

0: Le deuxième suivi a lieu au mois d'août, période où les jeunes, nés en début d'été, commencent à voler. Nous effectuons alors le comptage des nichées avec l'aide de chiens d'arrêt. Cela consiste à prospecter des zones favorables à l'espèce avec des chiens créancés, c'est-à-dire spécialisés sur la recherche de ces oiseaux. Ces chiens sont dressés pour rechercher les grands tétras grâce à leur flair, se mettre à l'arrêt lorsqu'ils détectent une odeur, puis lever les oiseaux, c'est-à-dire les faire s'envoler. Nous dénombrons alors le nombre d'adultes, mâles ou femelles, et le nombre de jeunes.
1: Il arrive parfois que les coqs de bruyère aient un comportement aberrant. On les appelle les coqs fous. Ils sont capables d'approcher l'homme et même de l'attaquer. J'ai eu l'occasion de croiser un coq fou qui m'a attaqué. C'est vraiment impressionnant.
0: C'est quoi la vie d'un coq de bruyère ? Au mois de mai, chaque année, les grands tétras se retrouvent sur des places de champs afin de parader et conquérir les poules présentes sur le site. Une fois que l'accouplement a eu lieu, la femelle va pondre environ 6 œufs dans un nid très sommaire, à même le sol, caché dans la végétation. J'ai eu une seule fois dans ma carrière la chance de découvrir un nid avec les œufs éclos. Les poussins naissent à partir du début de juin, après 28 jours d'incubation. Ils sortent du nid au bout de 24 heures et sont capables de se déplacer avec la poule. On dit qu'ils sont nidifuges, c'est-à-dire qu'ils quittent rapidement le nid après l'éclosion.
1: Au cours d'une de mes tournées, j'ai pu observer une poule qui me semblait blessée. En fait, elle utilise cette stratégie afin de faire diversion face à un prédateur pour attirer l'attention et ainsi protéger ses poussins. J'ai également eu l'agréable surprise lors d'un relevé d'un appareil photo automatique destiné à détecter la présence d'ours, d'avoir une nichée de tétras avec une poule et 5 poussins en photo.
0: Après avoir passé l'été et l'automne à se nourrir en majorité de myrtilles et de framboises, les grands tétras se dispersent. Ces oiseaux, comme tous les animaux de montagne, doivent affronter l'hiver. Dans leur quartier d'hiver, l'alimentation se fait très rare et les oiseaux s'adaptent en limitant au maximum leurs déplacements et en se nourrissant d'aiguilles de pin. À cette période, l'économie d'énergie est de mise pour permettre de tenir tout l'hiver. Le moindre dérangement, avec le passage d'un skieur ou de raquettiste, les rend très vulnérables. Les dépenses d'énergie répétées les rendent aussi plus sensibles au parasitisme.
1: C'est pourquoi nous avons mis en place des zones de quiétude. Il s'agit de périmètres matérialisés par des panneaux et parfois des clôtures, afin que les randonneurs ne viennent pas déranger ce si bel oiseau qui attend le retour du printemps dans nos forêts pyrénéennes.
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2: Nos prévisions selon Météo France au sein pour ce mardi 1er septembre. Généralement, c'est très agréable. Une matinée avec un temps agréable et un relief dégagé sous un ciel parfois légèrement voilé. Et en cours d'après-midi, quelques bourgeonnements nuageux pourraient se développer et finir par donner quelques averses isolées entre le milieu d'après-midi et la fin de journée. Sinon, le temps est calme la nuit suivante et le relief est dégagé avec quelques bancs de nuages élevés. L'isotherme 0 degrés en ce mardi et vers 4200 mètres d'altitude. En hausse jusque vers 4400 mètres d'altitude en fin de nuit. Et les températures maximales sont attendues autour de 25-28 degrés en vallée et jusque vers 1200 mètres, 21 à 24 degrés vers 1500 mètres et 16 degrés à 2500 mètres d'altitude. Quant au vent, il est modéré sur les sommets avec quelques rafales qui iront de 45 à 55 km/h. Il est toujours de sud-ouest en journée et jusqu'en milieu de nuit. Et puis ensuite, il va tourner à l'ouest et plus bas. Le vent est faible et variable, avec des brises de pente légère. Voici donc pour nos prévisions Météo France au sein de ce mardi 1er septembre.
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7: Bonjour, c'est Gilles à l'antenne. Je suis à Azurex avec
8: Jean-Noël.
7: Et vous êtes ?
8: Je suis donc le président du tennis club Azurex Auxun et en même temps directeur du tournoi de l'Open Paratennis des Hautes-Pyrénées.
7: Alors, on va revenir à zéro sur l'histoire. Depuis quand le club existe ici ?
8: Alors le club, le tennis club Azurex Auxun, existe depuis les années 2000. Les deux clubs de tennis, le tennis club d'Azurex et le tennis club d'Auxun, se sont jumelés, et ce qui a permis de faire un complexe sur Auxun avec une belle salle où maintenant dédiée au tennis et là où on joue depuis les années 2000.
7: D'accord. Et l'idée de faire un tournoi à fauteuil, c'est arrivé comment ça ?
8: Alors l'idée, c'est venu d'un ancien président qui s'appelle M. Torralva, Bernard Torralva, qui était président à cette époque-là du TCAO et qui a eu cette idée en rencontrant un monsieur qui s'appelle Jean-Paul Cournet, qui est responsable du handisport dans les Hautes-Pyrénées. Et ils ont décidé, est-ce qu'on pourrait faire un tournoi sur Auxun, vu que le club est habilité pour le handicap. Et en rencontrant une personne en fauteuil au Méridien, vous voyez, sur Tarbes, en lui proposant de jouer au tennis, cette personne est venue jouer avec nous. Et, et aujourd'hui, on a 5 joueurs sur la section. Voilà, 3 qui s'entraînent le vendredi et 2 qui sont sur Toulouse, mais licenciés chez nous.
7: Alors, et l'idée du tournoi est arrivée pas longtemps après, je suppose.
8: Voilà, l'idée du tournoi, elle a mûri juste un peu après, quand on a vu ces joueurs. Et on a commencé à rencontrer des joueurs qui jouaient dans d'autres clubs. Et voilà, l'idée, c'est maintenant, on est à la 21e édition. Et voilà, on est parti vraiment de rien, on va dire. Hein. Quand on voit maintenant toutes les structures qu'on a, on a des véhicules adaptés pour les transporter. Et tout ça grâce, bien sûr, aux associations qui nous prêtent ces véhicules. Mais au départ, on a démarré avec des voitures, avec des remorques, avec... C'était un peu, on va dire...
7: C'est idiot, j'imagine, la personne avec son fauteuil attaché dans la remorque. Ça ne devait pas être ça.
8: Non, c'était pas ça, mais c'était, voilà, on faisait monter la personne dans notre voiture, on mettait le fauteuil de jeu dans la remorque, et voilà, et on jouait comme ça. C'était comme ça.
7: Mais maintenant, le fait que le handisport commence à être reconnu, est-ce que les tournois que vous organisez, vous voyez plus de public, vous voyez plus de monde ?
8: Alors c'est un peu paradoxal, mais c'est-à-dire que, comme vous dites, le paratennis s'est développé, et du coup maintenant il y a beaucoup de tournois. Quand on a commencé, nous, il y a 21 ans, il y avait 5 ou 6 tournois en France.
7: Oh.
8: Donc on avait beaucoup de joueurs qui venaient dans le coin ici. Maintenant, il y a pratiquement un tournoi toutes les semaines, quoi. Donc oui, pratiquement. Je parle au niveau français. Hein. Et donc c'est quand même compliqué d'avoir beaucoup de joueurs. Mais bon, aujourd'hui on a 19 joueurs, quoi. Voilà.
7: Les règles, je suppose, sont relativement proches de celles du tennis valide, ou il y a quelques différences ?
8: La seule différence, c'est que la personne a 2 rebonds. C'est-à-dire que le premier rebond doit dans le court, ce qui valide le point, et il a un deuxième rebond si besoin. C'est la seule différence.
7: Alors, il y a un classement qui ressemble à l'ATP ?
8: Alors, le classement chez les joueurs en fauteuil, c'est 1, 2, 3, 4, 5. C'est pas les classements comme on a nous au tennis.
7: Ils sont plus compliqués.
8: Voilà, donc là, c'est le numéro 1 français, le numéro 2, le numéro 3. Ici, vous avez par exemple le numéro 8 français qui joue ici.
7: Et c'est déjà bien.
8: Oui, c'est bien, oui.
7: Où se situe le tennis fauteuil français par rapport au reste d'abord européen et après mondial ?
8: Ben, au niveau mondial, on ne peut pas dire qu'on soit... Le tennis fauteuil est très développé, on va dire. Il y a pas mal de joueurs. Mais après, on va dire qu'au niveau mondial, il y a Stéphane Houdet, que beaucoup de gens ont entendu parler. Il a une cinquantaine d'années, qui a quand même brillé aux Jeux Olympiques, qui a été champion olympique en double. Et maintenant, bon, on va dire, on est dans les dixième nation, on va dire, à peu près, dans ces eaux-là, quoi. Le tennis anglais, parce que le handicap en Angleterre est quand même assez développé, le sport en handicap, les Japonais.
7: Il y avait peut-être moins de freins culturels à l'acceptation en Angleterre par rapport à la France.
8: Oui, ça c'est possible, oui, c'est sûr. Mais je pense que, enfin, moi en plus, je suis directeur du tournoi des petits as en fauteuil. Et c'est là où je vois des jeunes, c'est des juniors. Et on voit beaucoup de nations, les Anglais, les Japonais qui viennent. Et le tennis français en fauteuil, c'est toujours en train de... Ça vient. Mais après, c'est toujours pareil. Il faudrait qu'on ait quand même quelqu'un au haut niveau, comme dans tout sport, qui tire tout ça vers le haut, quoi. Là, on a une jeune fille. Je pense que vous avez entendu parler de Xenia Chasteau, qui a maintenant 19-20 ans, qui fait partie des 6 meilleures joueuses mondiales.
7: Ah.
8: Voilà. Qui a gagné les petits as en junior, quand on y était nous, et qui est un espoir au niveau mondial.
7: Un fauteuil ?
8: Un fauteuil, oui.
7: D'accord,
8: oui. C'est une jeune fille qui a été amputée, qui a eu un accident de moto avec son papa. Ah. Les deux ont été amputés de la jambe, sont tombés sur le côté. Et voilà. Et elle, c'était une joueuse de tennis au départ, mais une joueuse de tennis dans son club, hein, gentille comme ça. Et puis du coup, elle a dit, maintenant, je vais me lancer au tennis en fauteuil. Et elle est numéro 6 française, numéro 6 mondiale, pardon.
7: Mais c'est pas rien. Dites, vous parlez du tournoi des petits as.
8: Oui.
7: Donc, en fin de compte, il y a deux tournois dans le même.
8: Voilà, c'est ça.
7: Alors, comment ça s'organise, du coup ?
8: Alors, bien sûr, le tournoi des petits as, il y a le tournoi valide des jeunes 13-14 ans qui dure depuis des années. Et la personne qui a créé le club ici, qui était M. Jean-Paul Cournet, comme je vous disais au départ. Ce monsieur a réussi à mettre à l'intérieur des petits as un petit tournoi en fauteuil qui s'est développé et on accueillait les meilleurs juniors mondiaux. Voilà. Donc c'était généralement les 12 meilleurs joueurs mondiaux qui venaient jouer sur les petits as. Oui. En apartheid, on va dire, du tournoi valide, quoi.
7: Mais un joueur de tennis fauteuil peut-il aussi avoir une carrière professionnelle ?
8: Oui, bien sûr. Oui.
7: Avec sponsor et tout ?
8: Ah, oui, oui. Alors, c'est toujours pareil. On va dire, c'est les 10 meilleurs mondiaux, voilà, c'est eux qui vont y arriver. Après, derrière, c'est très compliqué quand même. Parce que, comme vous dites, aller trouver des partenaires pour vous envoyer dans les quatre coins du monde. Parce que le tennis en fauteuil, maintenant, ça suit le tennis valide, quoi. Il y a un tournoi à Roland-Garros, il y a un tournoi à l'US Open, il y a un tournoi en Australie, comme les grands chelems des valides.
7: Mais alors les frais ne sont pas les mêmes, parce que pour pouvoir voyager en fauteuil, il faut avoir... Alors, si vous voyez par le train, il faut savoir si le train est pour les handicapés ou pas.
8: C'est ça.
7: Et je suppose que pour l'avion, ça pose les mêmes problèmes.
8: C'est très compliqué.
7: Et donc plus cher.
8: Et financièrement plus cher. Alors, de notre côté, ils prennent beaucoup moins de joueurs dans ces tournois. Généralement, ils envoient les 8 meilleurs mondiaux, voilà. Mais il n'y a pas un tableau comme à Roland-Garros, comme les valides, avec 64 joueurs. Hein. Déjà, ils ne sont pas 64 joueurs à jouer en fauteuil non plus. Mais c'est plus limité, mais comme vous dites, ça a un coût. Enfin, nous, on le voit, pour organiser un tournoi, il faut aller chercher des partenaires. Parce qu'un tournoi en fauteuil, ça dure sur 3 jours. Là, vous voyez, vendredi, samedi, dimanche. Ça dure 3 jours, ça veut dire qu'il faut... On fait manger les gars pendant 3 jours, on les héberge pendant 3 jours. Alors, ils ont une participation, bien sûr.
7: Mais ils sont à la maison, du coup ?
8: Non, non, ils sont à l'hôtel à Tarbes.
7: Ah oui.
8: Ah oui. Et tout ça, un coup, bien sûr.
7: Alors, quel genre de sponsor est intéressé par cette activité sportive ?
8: Eh bien là, on a des banques qui nous aident, et après des partenaires privés, qu'on va démarcher, quoi. Voilà. Et après, on a quand même la région, le département qui est investi quand même dans le handicap aussi, quoi. Donc, ils nous aident aussi.
7: Et il y a une fédération départementale ?
8: Oui. Alors, là aussi, c'est un peu compliqué. Le sport en fauteuil, bon, le tennis est rattaché à la Fédération française de tennis.
7: D'accord.
8: Tandis qu'il y a d'autres sports, c'est carrément une fédération handisport, qui est indépendante du sport lui-même, quoi. C'est un peu compliqué, le handicap, honnêtement. Hein. Mais chez nous, pour le tennis, ils sont licenciés comme moi, par exemple. Ils ont la même licence que moi, dans un club affilié à la Fédération française de tennis. Et le tournoi des Petits Oies a lieu pendant le tournoi valide, c'est-à-dire fin janvier.
7: Merci beaucoup.
8: Et ce sera avec plaisir de vous accueillir là-bas.
7: Au plaisir.
8: Merci beaucoup.

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4: Mardi, à Argelès-Gazost, on vous donne rendez-vous à la Maison de la Montagne pour une conférence après les glaciers de Dorothée Adam et Mathieu Navilode. Que va-t-il se passer une fois que les glaciers auront disparu? Partout sur Terre, ils reculent de manière inévitable sous les effets du dérèglement climatique et laissent place à des zones vierges, où la nature pourrait reprendre ses droits, mais qui sont aussi convoitées pour des activités minières, agricoles ou touristiques. Après que les glaciers aient donné la parole à des scientifiques, des élus, des athlètes, des artistes, qui se sont mobilisés dans les Alpes pour créer pour la première fois de manière citoyenne une ère post-glaciaire, Glacière Protégée, une initiative ambitieuse et inspirante pour sauvegarder ces écosystèmes clés et imaginer pour eux un futur désirable. La projection sera suivie d'un débat avec l'association Protect Our Winters. La conférence Après les glaciers de Dorothée Adam et Mathieu Navilode, c'est ce mardi à 18h30 à la Maison de la Montagne à Argelès-Gazost. Mardi, de 9h à midi, à la Maison de la Montagne, Argelès-Gazost, c'est la permanence du PGHM de Pierre Fitness-Thalas. Le PGHM est présent chaque mardi à la Maison de la Montagne pour répondre à toutes les questions sur les conditions de sécurité en montagne. Alors n'hésitez pas à aller à leur rencontre. La permanence du PGHM de Pierre Fitness-Thalas à la Maison de la Montagne, c'est tous les mardis, de 9h à midi, à la Maison de la Montagne, à Argelès-Gazost. Mardi à 17h à la médiathèque de Cotteret, c'est la conférence « L'art dans la cité ». Comment l'art dans la ville de Cotteret à Montréal au Québec est une thématique existentielle, porteuse d'espoir, de paix à l'international. Comment les rois volés de la saga de Michel Reich publiés en servent-ils une telle cause? Conférence animée par Michel Reich, écrivain éclectique, agrégé de lettres et docteur en esthétique théâtrale. Gratuit dans la limite des places disponibles, la conférence « L'art dans la cité », c'est ce mardi de 17h à 18h à la médiathèque de Cotteret. Mercredi à 18h à la Maison de la Montagne à Argelès-Gazost, c'est une nouvelle conférence qui prend place sur la transition écologique en montagne. Quel levier pour les territoires touristiques? Le tourisme en montagne est un tournant face aux effets du changement climatique et à l'évolution des pratiques. Le territoire cherche à se réinventer. Mais comment enclencher concrètement cette transition? Et avec quel acteur? Benjamin Vissa, ingénieur en environnement, viendra présenter les premiers résultats de sa thèse CIFRE, menée avec Ecoaltitude, consacrée aux dynamiques de transition écologique dans le secteur touristique sur le territoire de Lourdes-Vallée des Gaves. Une recherche ancrée localement qui interroge les leviers, les freins et les marges de manœuvre des acteurs du territoire. Une conférence ouverte à tous, professionnels du tourisme, élus, habitants et curieux. La conférence avec Benjamin Vissa, Transition écologique en montagne, quel levier pour les territoires touristiques? C'est ce mercredi à 18h à la Maison de la Montagne à Argelès-Gazost. Chaque mercredi à 10h30, la Maison du Parc National et de la Vallée de Luz-Saint-Sauveur vous propose un moment livre. Moment livre, c'est un moment de lecture pour les enfants dès leur plus jeune âge. Andrea, animatrice de la médiathèque, vous propose un doux moment de lecture, tout public, dès 3 ans et entièrement gratuit. Au cœur de l'espace qui leur est dédié, au calme et au frais. C'est un véritable instant d'émerveillement et d'imagination. Et parfois, elle sort même ses kamishibai. Moment livre, c'est tous les mercredis à 10h30 à la Maison du Parc National et de la Vallée de Luz-Saint-Sauveur. Mercredi à l'espace François Mangelette à Lourdes, rendez-vous de 16h30 à 19h pour les portes ouvertes de l'école de musique. À l'approche de la rentrée, l'école de musique de Lourdes invite petits et grands à venir la découvrir. Rendez-vous donc ce mercredi de 16h30 à 19h à l'école de musique située au sein de l'espace François Mangelette pour un après-midi placé sous le signe de la découverte, de la rencontre et de l'essai. Petits curieux comme passionnés confirmés pourront ainsi essayer un instrument, échanger avec les enseignants et se renseigner sur les modalités d'inscription pour l'année à venir. Un après-midi porte ouverte de l'école de musique de Lourdes. C'est ce mercredi de 16h30 à 19h à l'espace François Mangelatte à Lourdes. Jeudi à 15h à la Maison du Soulor à Arras-Marsous, on vous propose une projection débat. Comprendre l'éco-buage. À travers un documentaire et un temps d'information, venez découvrir et comprendre la pratique de l'éco-buage avec l'intervention de l'association des éleveurs et transhumants des vallées béarnaises. Un film pour rencontrer ceux qui organisent, pratiquent et observent les effets du brûlage et un film pour poser les bases d'un débat serein et éclairé sur un sujet complexe. La projection débat Comprendre l'éco-buage, c'est ce jeudi à 15h à la Maison du Soulor à Arras-Marsous. Jeudi de 17h30 à 18h30 à la gare en bois à Cotteret, c'est des causeries de la maison. Échange autour d'un thème, un livre, un fait de société, philo, sociaux, santé, etc. Et ce jeudi, le thème sera le racisme. On en parle ? Les causeries de maison avec l'association Maison pour tous. C'est en entrée libre et c'est ce jeudi à 17h30 à la gare en bois à Cotteret.
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8: 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A très vite et belle écoute!
9: 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Le cliquetis d'un mousqueton avant de s'élancer sur une paroi. 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
8: Dans ce podcast, je t'invite à découvrir les Pyrénées avec un nouveau regard. De l'Atlantique à la Méditerranée, entre la France et l'Espagne, ces montagnes ont beaucoup à nous enseigner. Sur l'histoire, sur la culture, sur la nature, mais aussi sur nos vies. À travers le récit des femmes et des hommes, de tous âges et de tous horizons, je t'embarque à la rencontre de ceux qui ont fait le choix de vivre au pied des sommets. Au-delà de la carte postale, que représentent ces territoires de montagne pour celles et ceux qui y sont intimement liés? Dans ce podcast, on parle donc de montagne, mais pas que. Au fil des conversations, on se questionne sur le rapport que l'on entretient aujourd'hui en tant qu'humain avec notre environnement et nos territoires. On défait le fil de nos parcours et puis on explore les futurs dans un monde en plein changement. Je m'appelle Anne-Sophie, je suis béarnaise et je t'invite à écouter dès maintenant les voix des Pyrénées.
10: La couture, la montagne, l'intersection des deux, et pourquoi ne pas coudre des choses à utiliser en montagne. Et donc, quand je suis partie, je crois que dès 2019, le sac à dos que j'avais sur mon itinérance, c'était un sac que j'avais fait. Quand même super chouette de se dire que tu portes des choses et tes choses sont dans un contenant que toi, tu as fait.
8: Ça ne fait que quelques mois que Camille et Louise ont ouvert la Pléiade, mais déjà, les demandes ne cessent d'affluer. Ce matin de juillet, dans l'atelier de couture situé au cœur de Pierrefitte-Nestalas, un montagnard vient récupérer son sac de couchage avant de partir en expédition. Un autre vient déposer sa veste de randonnée déchirée sur le côté. Réparer, plutôt que jeter, c'est la mission que se sont données deux femmes originaires de la vallée. Elles ont créé un atelier dédié à la réparation des textiles et des équipements de montagne. Ces dernières années en France, le business des sports de montagne est en pleine croissance. On le voit notamment avec le trail. Mais plutôt que de continuer à acheter frénétiquement le dernier sac d'hydratation ou la veste Gore-Tex à la mode, pourquoi ne pas aller faire rafistoler ses affaires? Dans cet épisode, j'interview Camille Matteo, l'une des deux fondatrices de l'atelier. Camille est une amoureuse des Pyrénées, une montagnarde accomplie qui a l'itinérance dans le sang. C'est aussi une femme indépendante qui casse les codes de la société. Dans cet épisode, on parle donc de seconde main, mais on parle aussi d'un sujet que je n'avais pas prévu d'aborder et qui est essentiel, les stéréotypes physiques en montagne. Et je remercie d'ailleurs Camille d'avoir mis ce sujet sur la table. J'espère que cet épisode vous plaira et je vous souhaite une très belle écoute.
11: Let's go !
10: Allez !
11: Let's go ! Est-ce que pour commencer, tu peux me dire un petit peu où est-ce qu'on se trouve ici ? Quel est ce lieu ?
10: Alors, ce lieu, c'est notre atelier. Donc, nous, c'est Louise et moi. Nous sommes donc dans notre atelier de réparation à Pierre Fitness Thalas. C'est un atelier qui se nomme La Pléiade. Peut-être qu'on en parlera un peu plus tard. Et ici, donc, ça s'apparente à un atelier de couture quand on entre. Et en fait, on se spécialise dans la réparation du matériel textile de montagne.
5: On va en parler du coup juste après, mais d'abord je te pose la question introduction du podcast. Ça veut dire quoi pour toi les Pyrénées ?
10: Les Pyrénées, tout simplement, ça paraît peut-être un peu naïf de dire ça, simpliste. Pour moi c'est le cœur en fait, c'est viscéral, c'est ça et rien d'autre. En fait, ça pourrait pas être les Alpes ou je sais pas, ou les Andes, c'est les Pyrénées, c'est une évidence.
5: T'arrives à mettre des mots dessus, à savoir pourquoi ?
10: Déjà, c'est ma région natale. Et je sais que Louise partage aussi ce sentiment. Voilà, c'est notre région natale. Mais même personnellement, puisque c'est moi là qui m'exprime sur ce sujet-là, même en ayant été loin des Pyrénées pendant 17 ans, il y avait toujours des souvenirs, des odeurs, le thym sauvage, des sons, le son de la cloche des vaches. Des sensations, celui du soleil, qui était très ancré dans ma mémoire. Et voilà, et du coup, c'est vraiment une identité. C'est pas autre chose, quoi.
5: T'en as été éloignée pendant des années, t'as été en Écosse, c'est ça ?
10: Oui, c'est ça, j'étais en Écosse.
5: Pourquoi est-ce que tu es partie là-bas ?
10: Oh, c'est une longue histoire. Donc avant l'Écosse, j'ai fait 6 ans à Bordeaux parce que mes parents sont séparés, tout ça. Moi, à la base, je suis de Tarbes, donc pas si loin de la vallée des Gaves, mais pas non plus dans la vallée exactement. Et en Écosse, j'y suis allée après le bac, en fait, pour passer une année, apprendre l'anglais, enfin me perfectionner, et puis au fil du temps, je me suis fait des amis, un cercle social, et puis j'ai découvert un cursus universitaire qui m'a plu, donc j'y suis restée.
5: Et tu faisais quoi là-bas ?
10: Et là-bas, je travaillais dans le secteur culturel. Donc, j'ai fait un master en management d'événements et de festivals. Et après, j'ai travaillé pour les festivals de la ville et aussi pour le Conseil britannique, qui est l'équivalent de l'Alliance française. Donc, développement de projets culturels internationaux.
5: Et à quel moment est née l'envie de rentrer ici ?
10: Ça a vraiment commencé à me titiller en 2018. Pour moi, c'était très très difficile de rentrer en France en période estivale parce que la saison festivalière en fait c'est en été. Et pour moi, vu que j'étais pas expérimentée en hivernale, il n'y avait pas d'autre solution que de randonner en été. Donc ça a été très difficile de revenir, au moins pour de la randonnée. Déjà, j'ai plus ou moins épuisé les options de randonnée itinérante en Écosse. Et après, en fait, il fallait faire l'expérience de ça dans ma région natale. Donc 2019, ça a vraiment été le point de départ. J'ai décidé de faire un tronçon du GR10, en gros les Hautes-Pyrénées, pour faire un peu un homecoming. Donc c'est-à-dire revenir chez soi, redécouvrir sa région avec de nouveaux yeux. Je me souviens très très bien du col d'Illéou, le premier col de cette portion-là, et tous ces souvenirs qui sont revenus, les senteurs, les sensations dont je te parlais, tous les sens qui se mettent en action. Et donc après, j'y ai pris goût, donc 2 semaines en 2019, puis après 2020, la même région, les Hautes-Pyrénées, mais même département, mais sur la HRP. Et puis après, c'était la débandade, donc je suis rentrée complètement, j'ai démissionné, puis 2021, la HRP en entier, et après ainsi de suite, voilà.
5: Toute seule,
10: la HRP ? Oui, toute seule, oui, wow. Toute seule. Mais du coup, j'ai déménagé, je suis revenue en France en juin 2021, voilà, et j'ai commencé le 1er juillet.
5: Donc pour toi, la randonnée, la montagne, ça a été vraiment un élément déclencheur aussi, enfin, ça fait partie de ta vie en fait.
10: Oui. Ah ben carrément, et ben surtout l'itinérance en fait, parce que c'est vrai que je ne conduisais pas pendant très longtemps, j'ai passé mon permis qu'il y a 2 ans, et en fait ça valait pas le coup de se déplacer juste pour faire 4 heures de route pour une journée, voilà. Donc très vite l'itinérance, et après on en parle souvent avec Louise parce qu'elle a fait le GR10, donc elle a connu cette expérience de traversée aussi, et c'est vrai qu'à partir de même 2-3 jours, tu te réveilles, tu t'endors dans la nature, c'est juste tout autre chose. Ton cerveau, il est juste il réfléchit différemment. Donc, ouais, la randonnée et l'itinérance en particulier. Maintenant, l'itinérance, c'est plus trop... comment dire, je pars encore en bivouac. Encore avant-hier, je dormais dehors. Mais l'itinérance, c'est plus trop une partie de ma vie. Mais bon, après, c'est des phases de vie.
5: C'est-à-dire, la HRP, pour ceux qui ne connaissent pas, c'est la haute route des Pyrénées. Ouais. Du coup, c'est version GR10, mais par les cols et on ne descend pas dans les villages. C'était quoi les émotions et les sensations sur cette traversée-là? Combien de jours? 40 jours?
10: Oui, alors après, bon, il y a eu des aléas. Ouais. Sans rentrer trop dans les détails, il y a des choses qui m'ont retardée, repoussée. J'ai dû revenir dans certains endroits. Enfin bon, c'est... En gros, j'ai été secourue. Mais okay. Donc, j'ai eu une petite partie que j'ai dû refaire à la fin de ma traversée pour revenir et boucler la boucle. Les émotions, tu me demandais, toujours comme en montagne. En gros, la fierté est à la hauteur de l'effort. Donc plus il y a d'efforts, plus à la fin je me sens pousser des ailes. Je me dis en fait c'est moi qui me suis amenée jusqu'ici. Et puis l'émerveillement en fait quand t'arrives en haut, que tu d'abord avant d'arriver sur un col tu sens le vent. Il y a toujours une petite brise et puis tu découvres la vue de l'autre côté. Parfois c'est l'Espagne, parfois c'est juste l'ouest ou l'est de la chaîne et c'est indescriptible en fait. Et pour avoir été blessée et être retournée dans certains endroits, par exemple le lac d'Artoust, et y être allée en train, eh ben en fait la première fois quand tu vas à pied puis la deuxième fois quand tu vas en train, t'es au même endroit, c'est toujours aussi beau, mais t'as pas les mêmes sensations.
5: Ouais, il y a l'effort, le goût de l'effort.
10: Ouais. Oui, et puis, bon, après, ça, c'est personnel à moi, mais je pense pas que Louis se retrouverait là-dedans, mais moi, je me sens toujours pas capable, en fait, de faire ce que je m'apprête à faire. Donc, quand j'arrive à le faire, bah, c'est fou.
5: L'itinérance toute seule, une oui. femme en montagne toute seule, oui. comment tu le vis, toi? Et peut-être comment t'es proche?
10: Les proches, oui, faut pas trop s'y attarder. Ma mère et ma grand-mère sont assez alarmistes, on va dire. Enfin, surtout ma grand-mère, c'est une autre génération, donc voilà, beaucoup de peur. Mais sinon, personnellement, en fait, j'ai beaucoup trouvé que c'était surtout les gens en bas, enfin en plaine, quoi, qui étaient plus potentiellement dangereux qu'en haut. Bien que maintenant on voit des tendances où il y a même du vandalisme dans les refuges, tout ça, donc la tendance est peut-être en train de changer, mais j'ai eu un épisode où j'ai eu peur de l'ours alors qu'en fait il n'y avait pas d'ours. Ma première nuit en bivouac dans les Pyrénées, j'ai vu l'autocollant Pays de l'ours. C'est un style dessiné. C'était au refuge du Clot. Moi, je pensais qu'en fait, c'était parce qu'il y avait beaucoup d'ours au Clot, au pont d'Espagne. En fait, non. C'est juste une étiquette qui a partout, un autocollant qui a partout. Donc, n'importe quoi. J'ai passé la nuit à baliser, à avoir très peur qu'il y ait un ours qui vienne me manger, ou plutôt manger ma nourriture. Et en fait, j'ai relativisé. Et je me suis sentie surtout très stupide. Et pas vraiment, pas par rapport au fait d'être une femme. En vrai, le vrai sujet pour moi, c'était plus le fait de pas avoir un physique qui correspond au fait de faire de la montagne ou d'être à certaines hauteurs.
5: Qu'est-ce que t'as à dire ?
10: Tu vois, je suis quand même pas, je fais pas 1,36.
5: Ouais.
10: J'avais l'impression que dans la tête des gens, il y avait un truc qui buguait, quoi. Oui, je suis sur la HRP, je fais pas qu'un tronçon, je fais le tout. Ou même sur le GR10, on s'en fiche. Et en fait, de voir une personne ronde, grosse, on peut dire comme on veut, faire un effort endurant et parfois intense, dans la tête des gens, j'avais l'impression qu'il y avait un truc qui buguait un petit peu.
5: Et c'est quoi, tu le sentais parfois dans des réactions ou en échangeant la surprise?
10: Non mais ça arrive tout le temps en fait.
5: Ok.
10: L'autre fois on va déjeuner avec Louise, je suis avec le vélo, c'est un vélo de route. Ah mais c'est un très beau vélo. Mais je lui dis oui merci, je sais. Mais c'est le vôtre, parce que moi je m'y connais en vélo. En fait je l'ai acheté et je fais des cols avec, donc oui tout à fait. Non mais tu vois, il y a vraiment une dissonance en fait avec le standard que les gens ont d'une personne sportive. et d'une personne qui ressemble à ce à quoi je ressemble.
5: Et notamment en montagne, tu trouves ?
10: Et notamment en montagne, bah oui, parce que ça demande de l'effort et de la détermination. Mais en vrai, on peut faire beaucoup de choses avec que de la détermination.
5: Et tu... Ouais, c'est... mais c'est intéressant parce que ça rejoint... Enfin, c'est vrai, la visibilité aussi
10: oui.
5: des personnes en montagne et de...
10: C'est un physique type, hein,
5: ouais.
10: beaucoup.
5: Mais c'est drôle parce que ce qu'on identifie à un sport... Enfin, la randonnée, en fait, c'est aussi... Enfin, c'est
10: oui.
5: pas juste un sport, enfin, je veux dire...
10: Non, voilà, tu mets un pied devant l'autre et tu profites. Bah, après, il y a toutes sortes de randonnées.
5: Ouais, ouais, bien sûr. Mais enfin, la HRP, c'est quand même quelque chose de ultra...
10: Oui, ouais, ultra, mais... ça reste mettre un pied devant l'autre. Hein.
5: Oui, c'est sûr.
10: C'est pas de l'escalade non plus.
5: Mais c'est ouvert à... C'est super, enfin, c'est intéressant, ouais,
10: Oui. Bah, c'est une réalité, comme d'autres personnes en, sentent un regard sur elles,
5: ouais.
10: qu'elles ressentent, mais qui peut être incompréhensible aux yeux d'autres personnes. Mais moi, en tout cas, c'est comme ça que je l'ai ressenti. Et tout le temps, enfin, tout le temps... Beaucoup, quoi. Ouais.
5: Ouais, parce que... Ouais. Parce que peut-être qu'on voit pas assez de personnes, justement.
10: Non, mais... En surpoids, ouais.
5: Ouais. Est-ce que c'est parce qu'on... Tu penses que les personnes se limitent ou se...
10: Bah, il y a ça aussi. Que... Puis c'est compliqué de trouver du matos. Hein. Enfin... moi, j'ai commencé à coudre pour solutionner mes besoins en matos. Pas par rapport à ma taille. Bien que j'ai fait un gilet de trail et c'est parce que juste, je pouvais rien trouver... quand t'as une forte poitrine.
5: Donc c'est pas trop inclusif en fait.
10: Non. Mais à la fois on te dit qu'il faut que tu fasses du sport pour maigrir. Enfin tu vois la... le paradoxe.
5: Ouais.
10: Donc voilà. Et en fait tout le monde a le droit d'être dehors. Et de profiter
5: sûr.
10: Et de pas sentir un regard sur soi. Mais il faut quand même le faire. Après tout, voilà. On n'a qu'une vie, donc si on a envie de faire la HRP et que personne pense qu'on a trop le physique pour, il faut quand même le faire.
5: Puis
10: comme
5: totalement.
10: Ça, on prouve à tout le monde qu'on peut. Et pas une fois, deux fois.
5: Donc, justement, t'as fait la transition, tu t'es mis à coudre, toi.
10: Oui.
5: Est-ce que tu peux me parler un petit peu de cette partie de ton métier-là ? Donc, en Écosse, tu faisais quelque chose de totalement différent.
10: Ah oui, j'étais derrière un bureau.
5: Comment tout ça est...
10: Eh ben, d'abord un peu de la fringue, donc des fringues pour moi. J'avais envie de coupes de vêtements différentes, couleurs, matériaux, tout ça. Et en fait, très vite, la fringue, ça m'a saoulée. C'est un métier à part. C'est des techniques différentes. Et donc, c'est pas pour tout le monde. Et puis en fait très vite la couture, la montagne, l'intersection des deux et pourquoi ne pas coudre des choses à utiliser en montagne. Et donc quand je suis partie, je crois que dès 2019, le sac à dos que j'avais sur mon itinérance c'était un sac que j'avais fait. J'avais collaboré avec une marque qui à l'époque était une petite marque, maintenant ça a pris de l'ampleur aux États-Unis qui s'appelle Palante. Et eux c'est une marque de sac à dos ultra léger et eux ils voulaient à l'époque commercialiser le premier patron de leur premier sac qu'ils avaient mis en vente et faire appel à quelqu'un qui faisait de la couture mais pas en mode professionnel pour voir si le patron était commercialisable avec les instructions telles quelles et en fait ça s'était super bien passé donc ça avait validé le truc mais après plus tard ils l'ont commercialisé et puis moi de mon côté j'ai gardé le patron, j'ai fait mon sac. Et gagnant, et je suis partie avec mon sac, et j'étais trop trop fière
5: de
10: partir avec mon sac fait main, quoi.
5: Carrément.
10: Et puis après, le gros projet, ça a été une tente. Une tente pareil pour l'itinérance. En fait, le but c'était d'avoir un truc chaque année un nouvel équipement fait maison. Et voilà, donc j'ai développé une tente aussi. Bon, ça c'était un peu un hybride à la fois pas en temps perso, mais si beaucoup le développement ça a été pendant des mois en perso. Puis après, mais ça touche à une prochaine étape de ma vie. Mais quand je suis arrivée chez Nervure, donc mon patron de l'époque avait adoré l'idée et lui-même avait réfléchi à développer une tente et du coup il a voulu que je fasse ça sur mon temps de travail. Donc après c'est devenu un peu la tente nervure en quelque sorte, donc elle ne m'appartient plus entre guillemets, mais je m'en suis servie pour toute ma deuxième traversée, donc c'était super chouette.
5: Incroyable. Et donc l'envie aussi de te faire des vêtements de montagne.
10: Eh ben pas trop les vêtements parce qu'en fait je suis plus revenue sur les vêtements, ça m'a un peu dégoûté le faire de fait des vêtements de ville pour moi. Donc surtout moi je suis plus branchée sac.
5: Ok.
10: Sac et tente et le gilet de trail là dont je te parlais. Voilà. Sac de couchage, j'ai encore pas touché, mais c'est vrai que les plumes, c'est un bazar monstre. Donc pourquoi pas en synthétique. Mais ouais,

0: Donc les gens payent pour le service, parce qu'en soi, ils pourraient juste acheter les matériaux et se le faire soi-même. Et il y a une part de vérité là-dedans.
1: Ah mais complètement, je pense que juste on s'est ultra éloigné de faire des choses tout seul en fait, enfin, se réparer, mais c'est comme avoir son potager, enfin voilà, ça revient, mais on s'est un petit peu éloigné de ce truc-là quoi.
0: On achète du temps en fait,
1: oui,
0: on n'a pas le temps d'apprendre, on n'a pas le temps de faire, du coup ben, on paye pour ces services-là,
1: ouais,
0: mais après ça crée de belles initiatives et puis bon, ben, on n'a pas le temps de tout apprendre, il faudrait une vie.
1: Dans une initiative où on est là aujourd'hui,
0: oui,
1: arriver à créer la Pléiade,
0: oui,
1: avec Louise. C'est quoi ce projet et comment on en arrive à avoir cet atelier ?
0: Donc ce projet, c'est un projet à deux avec Louise. On s'est connus donc chez Nervure, unique fabricant français de parapentes. Ici, juste à côté, là on est à Pierrefitte, mais l'atelier est à Soulom. Et donc on s'y est connus il y a 3 ans et demi. 4 ans presque. Enfin, Louise y était pendant 4 ans, moi pendant 3 ans et demi. Et donc elle était au montage voile, donc l'assemblage des voiles de parapente, et moi au montage des sacs à dos et accessoires. Et en fait, comment dire, on savait tous les deux qu'on avait une passion pour la montagne, la réparation. Et en tout cas, la démarche de préserver les articles de montagne était quand même présente dans nos conversations, etc. Mais pas forcément avec l'idée de créer un atelier et pas forcément à deux. Et puis, ça s'est fait vraiment progressivement. Et tu sais, parfois, t'as un truc qui est derrière. Puis ça titille, et puis un jour, ça éclot. Et donc ça a finalement éclos. Et puis, on a commencé à avoir des conversations avec... notre patron, ça a dû être début. Là, on est en. J'ai plus la notion. Ça a dû. 6 mois, au moins 6 mois avant qu'on parte. Donc, on est parti là en mars dernier, mars 2025. Et lui a été très soutenant. Donc, voilà, Louise est formée en tant que modéliste. Donc, elle avait déjà plein de connaissances en couture et puis, elle avait déjà fait des réparations en perso, donc elle avait déjà beaucoup de compétences. Et puis moi, vu que je suis pas diplômée en couture, je suis partie me former avec des stages en entreprise. Donc, d'abord dans les ateliers de réparation du vieux campeur en Normandie, puis chez Millet, et enfin dans un atelier indépendant qui est quand même très similaire, bien que plus grand, à ce qu'on a créé ici. Et Louise, elle avait déjà travaillé pour des marques d'outdoor comme Quechua ou SNC. Et donc mon patron m'a permis d'aller faire ces stages-là, et puis en revenant de mettre un peu en place ensemble cet atelier. Donc après on a eu un battement de 3 mois où on était encore salariés, mais on avait vraiment commencé à concrétiser tout ça. Et donc on a terminé chez Nervure en fin mars. On a pris le mois d'avril pour faire les travaux du local. Qui était bien différent en termes esthétiques à ce qu'il est maintenant. Et on a ouvert le 5 mai.
1: Se concentrer sur les articles de montagne, c'est parce que c'est venu, vous voyez un besoin, vous voyez des choses se jeter, la fast fashion.
0: Moi, je crois que je regarde Louise dans le coin de mon œil. Elle n'est pas appareillée, mais on pense quand même souvent pareil. Je pense qu'on n'a pas créé ça pour combler un besoin. On a créé ça principalement, et bien sûr, ça vient combler un besoin, sinon c'est pas viable économiquement. Principalement parce qu'on est, déjà, on adore la montagne et on n'aime pas le fait de jeter. Et donc, c'est principalement un élan vers cette initiative plutôt que juste « Oh, il y a une opportunité, on va se lancer là-dedans. » Donc, nous, l'idée, c'est vraiment d'aider les gens à conserver leur matériel le plus longtemps possible, soit parce qu'ils ont, par exemple, investi beaucoup dans, une veste étanche, soit parce qu'ils ont un attachement émotionnel à un article qui ne vaut pas si cher que ça à l'achat, mais ils ont fait tel ou tel sommet, ils ne veulent pas s'en séparer. Et par ce biais-là, de limiter l'achat de nouveaux matériaux. Évidemment, ça vient répondre à un besoin. Un besoin qui est solutionné en partie par des concurrents ou des ateliers complémentaires aux nôtres, mais qui ne sont pas forcément dans les Pyrénées. Donc, tu as d'autres ateliers, des ateliers quand même de grande envergure et quelques indépendants.

0: ailleurs dans la France. C'est une activité qui est quand même plus développée dans les Alpes, côté alpin. Et puis après, par ici, même sur toute la chaîne pyrénéenne, il n'y a encore pas beaucoup de solutions. Alors, tu as des cordonniers, des ressemmeleurs, mais des ateliers spécialisés en textile technique de montagne. Nous, en tout cas, on a eu du mal à en trouver avec nos recherches. Mais tu sais, c'est comme quand on dit qu'on est la première personne à avoir fait un sommet par telle voie. Faut toujours mettre un petit bémol quand même, parce qu'en fait, on ne sait pas.
1: Bien sûr. Il y a peut-être des gens qui ont déjà eu des initiatives, puis ça
0: Oui,
1: n'a
0: c'est
1: peut-être pas
0: ça.
1: marché ou ça n'a pas pris.
0: C'est ça.
1: C'est facile de réparer aujourd'hui les textiles et les matériaux de montagne. J'ai l'impression qu'il y a de plus en plus de technologies qui se développent. On parle du Gore-Tex, toutes ces matières-là.
0: Ouais.
1: Vous, comment on s'adapte à ça? C'est pas comme à l'époque où c'était de la laine et puis juste il fallait raccommoder le pull,
0: Oui.
1: quoi.
0: Mais d'ailleurs, c'est très compliqué de réparer de la gêne. C'est une technique encore bien différente et moi, j'aimerais bien apprendre à un moment donné. Mais on est quand même. Enfin, c'est sensiblement pareil. Disons que certes, il y a un fourni un, une marque qui va utiliser du Gore-Tex, l'autre du Sympatex, l'autre une autre membrane qui s'appelle autrement. Mais en gros, pour les vêtements étanches, c'est une membrane, donc c'est deux, trois couches. Donc à partir de là, quand tu as compris en fait les différentes catégories de textiles, si c'est tissé, si c'est enduit, est-ce que c'est, tu vois, est-ce que c'est des fibres qui sont tissées ensemble, est-ce que c'est plusieurs couches qui sont collées. À partir de là, déjà, où est-ce que c'est tissé, puis après un truc enduit dessus. À partir de là, tu as de quoi répondre au problème. Mais la problématique, elle n'est pas tant en termes de compétences, mais plus en termes de sourcer les bons tissus. Parce que nous, ici, on a besoin de. C'est un peu comme une bibliothèque. On n'a pas besoin de beaucoup d'exemplaires, de livres, mais on a besoin de beaucoup, beaucoup de livres, selon tous les goûts. Donc voilà, donc pour du tissu doudoune, ben, pour vulgariser le terme, ben, on a, je ne sais pas combien de couleurs. On n'a pas beaucoup de chaque couleur, mais. Et puis ainsi de suite pour le corps du rat, pour les membranes, pour des tissus de tente, enduits au silicone. Enfin, tu vois, la liste est infinie, mais voilà, donc ça présente ce genre de problématique. Plus.
1: Pourquoi la Pléiade?
0: Là, alors la Pléiade, bon, on nous pose souvent la question. Ça, c'est un peu c'est notre cheval de bataille. C'était un peu se créer une difficulté.
1: C'est pas facile le nom d'une marque ou d'un.
0: Non. Mais en même temps, McDonald's, ça fait pas burger, quoi.
1: Pas du tout.
0: Donc,
1: Mais non, non, mais
0: moi, c'est
1: totalement.
0: ça que je dis à chaque fois.
1: C'est vrai.
0: Une fois que tu as associé le nom au produit, bon, bah, tu passes ton chemin, t'oublies. Mais oui, c'est vrai que c'était un peu se compliquer la tâche. Mais après, il y a une. Enfin, en tout cas, personnellement, il y a une petite vision romantique. Moi, j'aimerais que tout le monde soit au fait de notre histoire pyrénéiste. Et donc, du coup, la Pléiade, c'est un clin d'œil, une référence à une époque qui se situe à la fin du 19e siècle, à peu près 1860, voilà, jusqu'à peu près 1900, qui a été nommée la Pléiade. Donc c'est un petit peu, oui, c'est niche, on va pas se mentir. C'est donc Henri Beraldi qui est un auteur qui a écrit 7 tomes sur l'histoire du pyrénéisme, qui s'appelle 100 ans aux Pyrénées. Et lui, il a défini l'époque où il y avait certaines personnes et une certaine mouvance, certaines idées qui ont été communiquées comme étant la Pléiade. Et pourquoi il a appelé ça la Pléiade? Parce que c'était une constellation de personnes qui avaient une certaine éthique, une éthique montagnarde, une éthique qui était, ou plutôt une mentalité qui était pleinement tournée vers les Pyrénées et nulle part ailleurs, bien que beaucoup d'entre eux ont été dans les Alpes, mais ils sont tous revenus aux Pyrénées. Oui, vraiment un dévouement. Et aussi, et ça c'est intéressant, ils cultivaient l'excellence en montagne et aussi ça a été une époque où ils se sont professionnalisés, où ceux qui étaient bergers, paysans et qui étaient guides pendant certains moments, en fait la vapeur s'est inversée, ils sont devenus guides et ils ont pu être payés pour ces services-là qui souvent étaient risqués. Tu vois, il y a beaucoup de guides qui ont ouvert des voies pour leurs clients et pourtant c'était de simples paysans à Gavarnie. Et donc, pour résumer, voilà, c'est l'époque de la Pléiade et c'est le nom qu'on a choisi. C'est aussi un nom féminin et on est deux femmes. C'est aussi chouette. Si les gens pensent que c'est parce qu'on aime lire les livres des éditions La Pléiade, ça nous va aussi. Puis s'ils pensent qu'on aime l'astrologie, ça nous va aussi. Mais quand on nous pose la question, ça permet d'expliquer la vraie raison.
1: Tu parles de dévouement. C'est important pour vous, étant originaire d'ici, de vous impliquer aussi dans une vallée, sur un territoire et d'apporter un service.
0: Oui, bien sûr. On est quand même, il y a un tissu, on est une communauté. Donc de pouvoir apporter notre pierre à l'édifice, c'est super important. Tu vois, je disais à Louise l'autre jour, c'est drôle, je suis allée à une soirée et en fait, vu qu'on est dans une vallée avec certaines vallées adjacentes, on est quand même une communauté et donc tu rencontres la pharmacienne, tu rencontres la véto, tu rencontres, je sais pas moi, l'éducateur spécialisé et en fait, on joue tous un rôle. Et nous, on est les couturières. Et donc, bon, y a une autre couturière à Argelès, mais nous, on est les couturières aussi, mais en plus avec cette spécialité. Mais ça ne veut pas dire qu'on ne peut pas solutionner des problèmes vraiment beaucoup plus basiques que des vestes Gore-Tex endommagées. Donc quand il y a la grand-mère du quartier qui veut faire des ourlets ou une dame qui a sa ménopause et qui a pris du poids, qui veut qu'on essaye parce que c'est compliqué d'agrandir le tour de taille, ben, on peut aussi solutionner ça et c'est super chouette.
1: C'est intéressant parce qu'on a une époque où nos générations se questionnent beaucoup aussi sur le sens qu'ils donnent à leur travail, à leur vie, et que tu parles de ça, ça fait penser à ça en fait, c'est retrouver chacun un rôle dans l'endroit où il vit, et un rôle social aussi, pas que économique, mais aussi social en fait, une place.
0: Ah oui, bah, y a rien de pire que d'être dans un boulot où tu n'as pas l'impression de contribuer à la société. Et là, en vrai, les gens, ils repartent avec le sourire, ils ont la banane, ils se disent, chouette, je vais pouvoir utiliser mon pantalon qui dormait dans le placard parce que j'ai pas rapetissi. Les gens, ils ont pas besoin d'ourler parce qu'ils ont rapetissi. Mais tu vois ce que je veux dire? Parfois, t'achètes un truc, tu mets du temps avant de le faire raccommoder. Et non, c'est super cool, en fait. Oui, on contribue. Mais bon, ça reste un service contre une transaction. Et il y a d'autres manières de contribuer. On aimerait bien faire d'autres choses, faire des ateliers. Certes, ce serait contre une contribution financière, mais tu vois, en parler aussi, potentiellement travailler avec des assos, parce qu'on croise quand même la route de professionnels et de personnes qui ont des vêtements en fait qui sont encore viables et qu'on peut pas revendre parce qu'ici on espère avoir un espace vente dans quelques semaines ou mois. Nous on peut pas les revendre. Parfois c'est floqué, tu peux pas les revendre et les professionnels veulent pas forcément qu'on cache le flocage. Et ben tu vois, on aimerait bien contribuer aussi de cette manière, voir comment redonner gratuitement des affaires à des gens qui ont besoin de se vêtir tout simplement. Et on s'en fiche si c'est pas pour aller en montagne.
1: Comment tu le vois évoluer, toi, ce territoire de montagne et les Pyrénées ?
0: Ben moi, territoire de montagne, je suis encore arrivée... Je suis revenue il y a 4 ans. Enfin, arrivée dans la vallée, dans une vie de vallée. Et revenue ici, dans les Hautes-Pyrénées, il y a 4 ans. Donc, je pense que je porte un regard encore bien différent que celui que pourrait avoir Louise, qui a grandi ici. Bon, elle est revenue aussi, elle a passé du temps... ailleurs, mais je trouve qu'il y a beaucoup d'arrivées justement, soit de retour, soit d'arrivées, et c'est important que les gens voient cet endroit-là pour ce qu'il est, pas juste pour de la consommation des sports de montagne, mais qu'ils participent à ce tissu communautaire. Et qu'ils soient aussi au fait des réalités des gens qui ont été là toutes ces années auparavant, quoi, leurs difficultés, avec Louise, on parle souvent du fait que tu vois, y a des gens ici, ils pensent que c'est les bisounours, quoi. Tu sors de chez toi, t'as les gabissos, tu vas acheter ton pain, c'est du bon pain à la boulangerie. Enfin, tu vois, c'est un peu la vie. Moi, j'ai des amis qui sont venus me voir d'Écosse. Elles pensaient être dans le village de La Belle et la Bête, tu sais, dans les premières scènes. Bonjour, bonjour. Non, en fait, voilà, faut un peu revenir à la réalité des choses. Il y a quand même, c'est quand même difficile au niveau de l'emploi. Ça dépend le travail dans lequel tu te spécialises, mais ou d'ailleurs même si t'es pas spécialisé, ça peut être difficile de trouver du travail sans faire de la route. Il y a beaucoup de gens qui doivent aller à Tarbes. Ça demande, voilà, ça a un coût, ça a un impact écologique. Et aussi, bah ça va avec, mais l'immobilier, se loger. Parce qu'il y a beaucoup de personnes qui viennent d'ailleurs, qui achètent une maison secondaire, non pas pour en profiter forcément, mais aussi pour remettre en location saisonnière. Et ça, voilà, c'est difficile pour les locaux. Mais c'est comme ça dans plein d'endroits attrayants. Mmh. À Édimbourg, c'était pareil. Hein. Il n'y avait plus de vie de quartier dans la vieille ville parce que c'est que ça. Donc voilà, on jongle avec. Mais moi, personnellement, j'en souffre pas. Moi, personnellement, j'en souffre pas, mais il y a des gens pour qui ça crée des vraies limitations.
1: L'environnement, comment tu le vois évoluer en termes de le changement climatique ici? On voit quand même des impacts.
0: Il fait chaud. Il fait très chaud.
1: Je trouve ça intéressant de toujours poser la question aux gens qui font de la montagne, qui sont dans la nature.
0: Ben en montagne, Après, je pense que les gens, ils ont quand même un peu perdu de vue comment c'était il y a quelques années. Ce week-end au Vignemal, j'envoie des photos, il y a encore beaucoup de neige. Moi aussi, j'avais ce regard-là. Et en fait, tu parles à certaines personnes et on te rappelle que on n'est que la troisième semaine de juin. Donc, c'est normal qu'il y ait de la neige à 3000 mètres. En l'occurrence, le minima, c'est normal, c'est un glacier. Mais il y a des névés, en fait, qui doivent être là jusqu'à fin juin, voire début juillet. Enfin, voilà. Donc, ça ne répond pas forcément à la question sur quel regard je porte là-dessus, mais je crois qu'on a un peu perdu la perspective. Et en même temps, la chaleur ambiante nous le rappelle. Et moi, je porte un regard un peu cynique là-dessus. Je trouve qu'on nous culpabilise beaucoup en tant que citoyen et qu'il y a de très mauvaises décisions qui sont prises au niveau macro, gouvernemental, et que c'est très bien de trier ses déchets, mais enfin, quand tu vois des territoires entiers creusés pour extraire du charbon, tu perds un peu, tu perds un peu l'envie. Mais bon, je trie quand même mes déchets. Et Louise fait du compost aussi, donc voilà. Mais oui, c'est malheureux.
1: Qu'est-ce que t'apporte la montagne ?
0: Moi, le premier mot qui vient, c'est fierté. Et ensuite la joie, mais fierté parce que j'ai beaucoup de choses à me prouver à moi-même. Et la joie, en fait, je trouve ça accessible à tous, toute proportion gardée, évidemment. Ça a un coût et ça demande une certaine capacité de se déplacer. Mais en fait, pour moi, c'est la joie à l'état pur, quoi. C'est le truc le plus pur qui existe quand on va pas bien, quand on va bien et qu'on veut surfer sur la vague du bien-être, qu'on veut encore plus aller bien. c'est aussi une manière de faire du sport sans. Tu disais la randonnée, c'est pas forcément vu comme un sport. C'est aussi juste un plaisir. Donc c'est ça, en fait, c'est le sport facile. Et c'est aussi un endroit de rencontre, je trouve. Puis surtout, pour avoir fait pas mal d'itinérances, tu as des conversations avec des inconnus que tu n'aurais jamais en ville. Et ça, c'est important de le cultiver aussi quand tu reviens en plaine, d'être plus ouvert à l'autre, je trouve.
1: Ah, cette sensation, parfois, surtout quand on est en itinérance, quand on redescend, d'avoir l'impression d'être dans des mondes parallèles. Mais oui, de continuer à appliquer, d'aller chez son boucher, discuter comme on a discuté en haut avec un berger ou un randonneur.
0: Oui. Et tutoyer les gens plus. Ici, on le fait. Puis parfois, la conversation, au début, on commence vous. Et puis en fait, moi, je me dis, je dis à Louise parfois, mais j'avais envie vraiment de le tutoyer. Elle me dit, mais t'aurais dû. Et en fait, c'est ça, c'est le rapport à l'autre. On est tous plus ou moins proches, quoi. Donc,
1: ça enlève un petit peu une couche de.
0: Ben, en montagne, oui, forcément. Tu restes quelqu'un avec des chaussures, un sac à dos. Enfin, voilà, t'as pas toute l'histoire de la personne. Tu vois, t'as plein de choses du quotidien superflues que tu ne vois pas.
1: Ouais, ça fait tomber les masques un peu aussi.
0: Oui. Oui. Et les gens se livrent plus. Parce que tu sais que tu vas pas recroiser la personne, forcément. Donc, tu te livres sur ton histoire, tes doutes. Et tu sais pas parfois ce que tu vas faire après. J'en sais rien. Et la montagne, c'est un vecteur pour tellement de choses. Vraiment, c'est complet. Mais il y en a d'autres, c'est autre chose. Là, il y en a d'autres, c'est la mer. Chacun son terrain. Mais
1: et pour justement, nous, est-ce que tu trouves qu'elle est inclusive?
0: Cette montagne,
1: ouais.
0: Bah, la montagne, elle l'est, mais c'est les gens. Les gens, ils ont des a priori que leur éducation ou la société leur a incrusté dans le cerveau. Mais la montagne en soi, oui, moi, par exemple, je regrette, j'en sais rien, parfois tu lis Sentier d'interprétation. Moi, j'avais lu, parce qu'à un moment donné, je recherchais, pour ma mère qui est handicapée, un endroit, je voulais vraiment qu'elle voie, avec mes yeux, voir des paysages minéraux, parce que moi, j'aime pas trop l'herbe, j'aime vraiment le rocher.
1: Ouais, donc monter, forcément.
0: Oui, t'es obligée.
1: Ouais.
0: Et je me suis dit, j'avais regardé sur Internet le col des Tentes, tu sais, tu vois la face nord du Taillon, c'est magnifique. Et j'ai vu sur Internet que c'était un sentier d'interprétation. Donc, du parking jusqu'au col de Bouchareau. Bah, certes, c'est plat. Mais en fait, tu peux pas y aller. Enfin, elle n'est pas en fauteuil roulant, mais il y a des gens qui sont en fauteuil roulant. Enfin, tu vois, ça peut être compliqué. En l'occurrence, du col des Tentes jusqu'au col de Bouchareau, ça va. Mais par exemple, le début du sentier du Pibest, depuis Agos, ben, c'est raidasse. Ils te mettent sentier d'interprétation. Pour les enfants, peut-être, pas pour tous. Donc, je trouve qu'il y a peut-être du travail qui est à faire pour essayer d'orienter les gens en fonction de leurs capacités vers des endroits et aussi en fonction des goûts. Parce qu'en fait, c'est pas parce que tu as deux personnes en fauteuil roulant qu'elles ont toutes les deux les mêmes goûts. Il y en a peut-être qui ont envie de voir les paysages minéraux à 3000 mètres. Et donc, comment leur permettre Pas partout, moi je suis pas pour l'aménagement de la montagne, mais un truc comme le port de Bouchareau qui est déjà comme ça, eh ben c'est super chouette de pouvoir amener quelqu'un là-bas.
1: Je vais te poser les trois petites questions de la fin.
0: Ah.
1: Quel est ton lieu préféré dans les Pyrénées?
0: Moi c'est Gavarnie, sans hésitation. C'est le point de départ et le point d'arrivée de plein de choses. C'est il y a plein de gens qui aiment. Bah, quand je dis Gavarnie, je parle de Gavarnie dans son ensemble. Il y a le village qui a des problématiques de par la fréquentation, etc. Mais à la fois, moi, il y a des personnes que j'apprécie beaucoup là et qui me sont venues en aide, etc. Et aussi les environs, c'est juste mythique en fait, le cirque, tu te retrouves, en parlant de paysages minéraux, tu te retrouves avec 1000 mètres de parois devant toi, mais en fait, t'arrives pas à fermer la bouche, t'es tellement en émerveillement. Tu passes vers Saint-Espagnol en passant la Brèche ou d'autres cols, c'est un paysage complètement différent, avec des formes vraiment différentes au niveau de la géologie. Non, c'est juste, pour moi, c'est juste phénoménal. Moi, je peux revenir à Gavarnie n'importe quand. Et d'ailleurs, si j'ai déjà dit, mais si un jour je gagne au loto, je sais qu'il fait nuit tout le temps. Enfin, pas il fait nuit, mais il n'y a pas d'ensoleillement quand t'es face au cirque. Mais moi, si je peux, j'achèterai quelque chose là-bas, juste pour voir le cirque en me réveillant. C'est incroyable.
1: Est-ce que tu as un endroit à recommander aux personnes qui nous écoutent pour manger?
0: Alors, c'est pas forcément gastro, c'est pas...
1: Ça n'a pas besoin d'être...
0: Voilà, c'est simple, mais c'est trop bon. Nous, on y va parfois avec Louise. Et c'est vrai que pour être dans une vallée, bon, t'as pas non plus pléthore d'options comme dans une capitale. Et c'est pas plus mal. Chez Pierrot, à Artisan Savant. C'est de la cuisine de terroir, simple, abordable. Les frites sont super bonnes, parce qu'il n'y a rien de pire que des frites industrielles. Et l'accueil est top, et il y a de la musique aussi. Et tu croises souvent des visages familiers, donc c'est super chouette.
1: Trop bien. Est-ce que tu aurais un livre, un film, une musique à recommander? aux personnes qui nous écoutent.
0: Sans surprise, je vais rebondir sur ce que je disais tout à l'heure. Moi, j'encourage vraiment les gens à lire plus d'ouvrages sur le pyrénéisme. Alors, certes, il y en a qui sont assez denses. Par exemple, les 100 ans aux Pyrénées, faire les 7 tomes. Bon, voilà, c'est peut-être un peu... C'est pas trop... C'est difficile à digérer. Mais là, il y a... Alors, je sais plus quelle est la maison d'édition. C'est peut-être le Cairn. Ou une autre, bref, c'est le pyrénéisme. Donc c'est un tout petit livre de poche, enfin c'est même plus petit qu'un livre de poche sur l'histoire du pyrénéisme, chapitre 2, la Pléiade. Donc voilà, c'est minuscule pour juste avoir un tour d'horizon du pyrénéisme. Et puis sinon, Souvenir d'un montagnard de Henri Russel, ouais. Un classique qui est génial et plein d'anecdotes croustillantes et rigolos. Et puis il parle des Pyrénées avec un regard... oui, c'est vraiment un regard romantique. Il est vraiment en amour des Pyrénées. C'est sans concession. Et moi, je m'identifie beaucoup à ça. Et je trouve que ce serait cool si c'était quelque chose que d'autres personnes, plus de gens avaient lu, et surtout des gens de notre génération. Parce que j'ai très peur que ça se perde, en fait.
1: Le fait de, tu veux dire, le fait d'être admiratif devant cette nature, devant...
0: Ça, je pense que c'est accessible à tous et je pense que les gens le font naturellement, peut-être qu'ils ne le verbalisent pas.
1: Ouais.
0: Mais le fait de... Alors, pas forcément d'ingurgiter autant de lectures sur juste ce sujet-là, mais juste de savoir un petit peu, tu vois, quand tu vois les trois grottes, quand c'est sur le glacier dessous, bah, qu'est-ce qu'elles font là, c'est quoi leur histoire. Quand tu vois, j'en sais rien, moi, un cairn au Balaïtous, bah, tu sais que c'est des géodésiens qui sont passés là avant et que, par exemple, cette année, c'est le bicentenaire. Enfin, des trucs, juste des petites dates, des petits événements qui seraient ancrés dans la mémoire collective.
1: Oui, du coup, rattacher aussi le paysage en fait avec une histoire, quoi. C'est pas juste un panorama.
0: Oui.
1: C'est, il y a aussi des gens qui sont passés là avant. Il y a des choses qui ont été créées.
0: Ouais.
1: Et se rappeler, se souvenir de ça.
0: Bah oui, c'est
1: là,
0: important.
1: On est là de passage. Il y a eu des choses avant. Il y aura sûrement des choses après.
0: Ah. Oui, c'est sûr. C'est sûr. Sûr et certain.
1: Est-ce que tu as quelque chose à ajouter ou que tu aimerais partager avec les gens qui nous écoutent ?
0: Bah non, juste te remercier pour ton temps et le petit, comment tu dis, de spotlight, tu vois, ouais, lumière que ouais. Tu projettes sur nous. Et puis, encourager les gens à réparer, pas forcément chez nous. Chez eux aussi, qui trouvent les solutions, ou qui fassent appel à un autre atelier, mais juste à réparer, plutôt que jeter, et valoriser leur équipement, parce que souvent on pense qu'il n'y a rien à faire, mais en fait il y a vraiment quelque chose qui peut être fait, et de profiter de tout leur matériel en montagne.
1: Trop bien. Merci beaucoup.
0: Merci à toi.
2: 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A très vite et belle écoute.
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6: Ok. Qu'est-ce qui se passe? Ma veste est pleine de cambouis.
7: Mais où est-ce que vous êtes taché comme ça, M. Moiseau?
8: Je vous présente toutes mes confuses.
6: Mais vous confuses? Vous n'imaginez pas que je vais aller réveillonner chez Castel avec ça?
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11: Voici l'actualité de ce lundi 31 août 2026 par Ludovic. On commence bien sûr par la rentrée. Aujourd'hui, ce sont les professeurs qui font leur rentrée des classes, préparant ainsi l'arrivée des élèves qui, eux, reviendront ou arriveront demain mardi. Cette année, dans les Hautes-Pyrénées, comme dans le reste de l'Académie de Toulouse, la baisse démographique s'installe avec pour conséquence 96 postes en moins, dont 10 dans le département des Hautes-Pyrénées. On attend ainsi un peu plus de 14 000 élèves, une baisse de 200 élèves par rapport à la rentrée scolaire 2025. 10 classes devraient aussi fermer, dont une à Luz-Saint-Sauveur. On reviendra cette semaine d'ailleurs sur la situation de cette classe à Luz, où différentes personnes, personnels, parents d'élèves et le maire de Luz avaient manifesté contre cette décision en avril dernier. Vélonat. Avec Vélonat, les Pyrénées-Centrales vont devenir une destination transfrontalière majeure. C'est un programme ambitieux que porte le département. L'objectif est de créer un réseau cyclable interconnecté pour toutes les pratiques, VTT, gravel ou vélo de route, et à renforcer l'attractivité touristique du territoire. Trois axes décrivent le projet, un grand itinéraire transfrontalier pour relier les principaux sites du territoire, une offre cyclable avec de nombreux aménagements, une signalétique dédiée, la création de pistes et la sécurisation de pistes cyclables, mais aussi des aires de service vélo. Et puis, troisième point, la promotion de la destination avec des outils de communication dédiés et l'organisation d'événements vélo d'envergure. Sur les 4,5 millions d'euros de budget, 3 millions d'euros viennent de l'Europe via le programme européen de coopération transfrontalière, le POCTEFA. Le Vélonat réunit, en plus du département, notamment les communautés de communes des Hautes-Pyrénées, enfin quatre d'entre elles, et de Pyrénées-Atlantiques, l'Agence départementale du tourisme de Pyrénées-Atlantiques, la députation de Huesca et l'Agence touristique d'Aragon. Ce projet, qui a officiellement démarré le 1er juillet dernier, se terminera au 31 mai 2029. Et puis, vous vouliez voir en vrai le pape à Lourdes, lui qui sera là les 26 et 27 septembre prochains, eh bien ce n'est plus possible. Les inscriptions pour assister à la messe du pape sont closes. Il aura fallu moins de 3 semaines pour que les 150 000 places soient réservées, une jauge maximum nécessaire pour permettre de garantir la sécurité de tous les fidèles pendant l'événement. Ceux-ci recevront leur titre d'accès dans les prochains jours, sachant qu'elle n'est plus modifiable. Pour les millions qui ne pourront être présents, et oui, il y en a certainement des millions dans le sanctuaire, ils pourront assister aux cérémonies via les télévisions et les radios. Le pape Léon XIV arrivera à l'aéroport de Tarbes-Lourdes le samedi 26 septembre à 19h. Il ira directement à la grotte des apparitions à 19h40 et la messe dominicale aura lieu à 11h sur la prairie. Et puis on termine par un malheureux accident ce dimanche 30 août à la Brèche de Roland. C'est un randonneur qui vers 14h a chuté d'une vingtaine de mètres alors qu'il cheminait donc sur un sentier très prisé des randonneurs. Cette Brèche de Roland qui surplombe le cirque de Gavarnie. Malgré l'intervention rapide des secours, l'homme de 75 ans n'a pas pu être réanimé. Toutes nos pensées vont à ses proches. Voilà pour l'actualité de ce 31 août 2026.
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5: À partir du 1er septembre, la facture papier ou le PDF envoyé par e-mail ne suffiront plus pour beaucoup d'entreprises françaises. La facturation électronique devient obligatoire, une réforme d'ampleur qui va concerner à terme toutes les entreprises assujetties à la TVA, y compris les plus petites structures et les artisans. Pour nous aider à y voir plus clair, au téléphone avec moi, Frédéric Périgaud de la CCI de Tarbes. Merci beaucoup Monsieur Périgaud d'être là avec nous aujourd'hui. Bonjour.
6: Bonjour.
5: Pour commencer simplement, qu'est-ce que la facturation électronique, très concrètement ?
6: Alors, la première chose à comprendre, c'est qu'une facture électronique, ce n'est pas un simple PDF envoyé par mail. Voilà. Aujourd'hui, lorsqu'on reçoit un PDF, il faut souvent ressaisir des informations dans son logiciel comptable ou de gestion. Et en fait, demain, la facture contiendra des données structurées qui pourront être lues automatiquement par des logiciels. Il faut bien comprendre que ce n'est pas un fichier qu'on envoie, mais que ça va être des factures en fait qui vont rassembler tout un tas de balises, une centaine à peu près, et qui permettront en fait d'être lues automatiquement par des plateformes et d'être traitées automatiquement. Donc ça va permettre de gagner du temps, de limiter les erreurs et d'automatiser davantage le traitement des factures.
5: L'objectif de cette réforme est de lutter contre la fraude à la TVA, qui est estimée à peu près à 20 milliards d'euros par an, excusez-moi. Mm-hmm. Comment le simple fait de passer sur une plateforme peut limiter cette fraude ?
6: En fait, parce que l'administration fiscale reçoit certaines informations avec plusieurs mois de décalage. Avec la réforme, en fait, les données vont circuler de manière standardisée et beaucoup plus rapidement. Donc ça va permettre de détecter plus facilement des incohérences, les fausses factures ou les fraudes à la TVA. En fait, ce qu'il faut retenir, c'est qu'il ne faut pas avoir uniquement cette réforme sous l'angle du contrôle. Elle vise aussi à moderniser, on va dire, et à simplifier les échanges entre les entreprises et à terme, normalement, à faire gagner de l'argent, en tout cas, en faire moins perdre aux entreprises.
5: Dans les termes qu'on voit passer, on voit passer le terme e-reporting ou e-invoicing, pardon pour l'accent un peu tout pourri. Quelle est la différence entre ces deux obligations pour quelqu'un qui découvre le sujet comme nous ?
6: Alors, ça dépend en fait de si vous faites de la facturation entre entreprises ou de la facturation vers des tiers, vers des consommateurs, on va dire. Le e-invoicing, c'est la facture électronique entre entreprises françaises qui sont assujetties à la TVA ou qui rentrent dans la champ d'application de la TVA parce que la réforme concerne toutes les entreprises qui rentreraient dans le champ d'application de la TVA, pas que celles qui sont assujetties à la TVA. Par exemple, les micros qui ne sont pas assujetties à la TVA rentrent dans le champ d'application de la réforme. Voilà. Donc le e-invoicing, c'est quand il y a de la facturation électronique entre entreprises. Alors que le e-reporting, ça va concerner les opérations qui ne rentrent pas dans ce cas, mais par exemple les ventes à des particuliers.
5: D'accord.
6: Que les particuliers, voilà, ou certaines opérations internationales. Et donc en fait, ça va être l'entreprise qui va émettre la facture, qui devra en fait, par exemple, un commerçant qui va vendre à un particulier de manière régulière. Donc ça va être tous les deux mois, il me semble, ou tous les mois. Enfin là, ça doit être précisé. Devra faire un e-reporting, voilà, à l'administration fiscale. Enfin en tout cas via une plateforme. Oui, dans ce cas, on ne transmet pas la facture elle-même, mais certaines données à l'administration fiscale, voilà.
5: D'accord. Ok. Donc alors concrètement, qui est concerné par cette réforme ? Ça touche un artisan, voilà, un commerçant, ça touche qui ?
6: Alors, les artisans, les commerçants, les professions libérales, les PME, les TPE, les micro-entreprises, les grandes entreprises sont concernés lorsqu'elles rentrent dans le champ d'application de la TVA. Donc c'est très large, même des gens qui ne facturent pas de TVA peuvent rentrer dans le champ d'application de la TVA. Voilà. Donc beaucoup pensent que c'est un sujet réservé qu'aux grandes sociétés ou qu'aux grandes entreprises, mais en fait ce n'est pas le cas et c'est beaucoup plus large que ça.
5: Pourquoi on parle de deux dates alors ? Pourquoi on parle de la date de septembre 2026 et la date de septembre 2027 ?
6: Alors, pour les grandes entreprises, au 1er septembre 2026, elles doivent être capables de recevoir et d'émettre des factures électroniques.
5: D'accord.
6: Voilà. Pour les TPME et les PME, il y a deux dates, effectivement. Au 1er septembre 2026, les petites entreprises doivent être capables de recevoir des factures électroniques de leurs fournisseurs, on va dire. Et par contre, au 1er septembre 2027, elles devront être capables aussi d'émettre des factures électroniques.
5: Et les associations, là-dedans ?
6: Alors, les associations, ça dépend. Il faut voir si elles rentrent dans le champ d'application de la TVA. Certaines associations n'y rentrent pas, mais d'autres qui peuvent vendre des services, des prestations, qui peuvent être donc assujetties à la TVA, mais voilà, vont peut-être devoir être... peuvent être concernées par la réforme. Donc là, c'est vraiment au cas par cas. Et ce que je conseille, et ce que l'administration fiscale conseille, s'il y a un souci, s'il y a une question, c'est de contacter en fait un numéro dédié. Il y a un numéro qui a été mis en place par l'administration fiscale. Le 0806-807-807, qui va permettre en fait de répondre aux questions liées à la facturation électronique.
5: Donc, pour un chef d'entreprise, qu'est-ce que ça va changer dans son quotidien, à part le fait de passer sur la plateforme ? Pas grand-chose.
6: Alors, effectivement, pour beaucoup d'entreprises, le changement va être au final assez transparent, en fait. Si vous avez déjà un logiciel de caisse, qui est agréé et qui est compatible à la facturation électronique, pour certaines, ça va pas changer grand-chose, en fait. Elles vont continuer à faire la facture dans leur logiciel habituel. En revanche, il va falloir s'assurer que le logiciel est compatible avec la réforme et qu'il peut dialoguer avec une plateforme de facturation électronique. Voilà. Donc pour certains, ça va rien changer. Pour d'autres, en fait, effectivement, il va falloir certainement investir dans un logiciel ou en tout cas prendre un abonnement auprès d'une plateforme. Donc ça va certainement faire évoluer en fait le processus pour certaines entreprises. Après, il faut voir quand même que ça va permettre aussi normalement de réduire les tâches administratives, de diminuer aussi les erreurs de saisie, voilà, d'avoir un meilleur suivi des paiements. Donc à terme, normalement, d'après ce que nous annonce l'administration fiscale, ça devrait faire gagner du temps et donc de l'argent aux entrepreneurs, même si à court terme, ils ne le voient pas comme ça.
5: Est-ce qu'il existe des plateformes gratuites ?
6: Il y a plus d'une centaine de plateformes. Je crois qu'il y a 130, 140 plateformes. Il ne faut pas regarder les plateformes gratuites, en fait. Il va falloir regarder les services qu'on propose des plateformes. Donc, commencer par un diagnostic de ses besoins. Et certaines plateformes, effectivement, vont proposer des services qui vont être des services assez basiques, mais qui respectent la loi, qui vont être gratuits. Voilà. Sur un petit nombre de factures à émises. Et après, si on rentre avec des services un peu plus importants, il y aura certainement un abonnement à prendre, oui.
5: Que risque une entreprise qui ne se met pas en conformité à temps?
6: Mais pour toute obligation légale, on va dire, des sanctions sont prévues, voilà. Mais au-delà, en fait, de l'aspect réglementaire, le principal risque, il est opérationnel. Parce qu'une entreprise qui, à un moment, ne sera pas prête pour rencontrer des difficultés pour recevoir les factures de ses fournisseurs ou pour émettre des factures et donc perturber, en fait, sa gestion quotidienne et ses relations commerciales. Donc, effectivement, oui, la loi prévoit des sanctions. Après, on sait qu'il y aura certainement un petit temps d'adaptation et que l'administration fiscale sera assez bienveillante au début. Mais oui, des sanctions sont prévues par la loi. Donc, à terme, il pourrait y avoir des sanctions. Mais il faut plus voir, en fait, c'est le côté organisationnel et gestion qui peut être complètement à un moment déstabilisé par le fait de ne plus recevoir à temps les factures ou de ne pas pouvoir émettre des factures.
5: Vous avez proposé avec la CCI de Tarbes des accompagnements tout le premier semestre de cette année. Est-ce que vous continuez à proposer ces accompagnements sur les prochains mois ?
6: Alors, on va certainement mettre en place un webinaire à la rentrée, enfin, courant septembre, avec la direction, avec les impôts, avec la DDFIP. On est en train de l'organiser. Après, on est ouvert aux questions, donc faut pas hésiter à contacter la Chambre de commerce s'il y a besoin. Maintenant, j'aurais tendance à dire, n'hésitez pas pour les entreprises qui ont un expert comptable, à contacter leur expert comptable. Et surtout, il faut inciter tous les chefs d'entreprise. Alors, il y a toute une masse d'informations mises en ligne par l'administration fiscale. Et donc d'aller en fait sur leur espace pro sur impots.gouv.fr, sur lequel en fait ils vont pouvoir trouver énormément de fiches d'informations, d'autodiagnostics, etc., qui vont pouvoir répondre à leurs questions. Mais dans tous les cas, nous, ils peuvent contacter la Chambre de commerce et industrie pour avoir des réponses aux questions auxquelles on pourra répondre, et sinon on l'orientera vers les bons organismes.
5: Donc là, concrètement, si un auditeur nous écoute aujourd'hui et qu'il est chef d'entreprise et qu'il n'a encore rien commencé, quelle est la première chose qu'il doit faire?
6: En fait, ça va partir déjà sur le choix de la plateforme agréée. Donc, le chef d'entreprise va devoir se poser les questions suivantes. Suivez, est déjà équipé d'un logiciel de facturation, de caisse, ERP, logiciel de gestion, etc. Si oui, vérifiez si ce logiciel-là ne propose pas déjà une brique facturation électronique. Donc, se rapprocher de l'éditeur de logiciel pour voir, en fait, s'il y a la facturation électronique est compatible ou pas. Se demander aussi est-ce que je suis accompagné par un expert comptable, et dans ce cas-là se rapprocher de son expert comptable si lui-même ne propose pas une solution. Moi, j'ai vu des entreprises qui m'ont dit, ben moi, mon expert comptable m'a proposé une solution et qui est prise en compte déjà dans ma lettre de mission, donc ça ne lui coûte rien en plus, voyez. Donc il va avoir comme ça des offres. Donc déjà voir sur un logiciel de facturation de gestion, voir si je suis accompagné d'un expert comptable, et ça va permettre déjà de faire le point. Donc, dans ce cas-là, je me rapproche d'un intermédiaire pour m'accompagner, me conseiller. Alors, par contre, si j'ai pas de comptable, d'expert comptable, je veux dire, ni de logiciel de facturation, dans ce cas-là, je vais devoir m'équiper avec un outil qui respecte évidemment la réforme, dans ce qu'il faut bien voir si c'est une solution agréée ou une solution compatible, et qui va répondre à mes besoins en matière de facturation. Donc, pour ça, il va falloir se poser les questions. Voilà. Quel est le volume de facture que j'émets ou que je reçois? Quel est le budget que je peux y consacrer? Et après, faire un comparatif des offres et des solutions logicielles qui existent. Alors, pour retrouver toutes ces offres-là, il faut aller sur France Num, qui va répertorier toutes les plateformes qui sont agréées. Donc, faire très attention à ça, parce que, bon, pour avoir vu d'autres réformes dans le temps, il faudra faire attention il y aura peut-être des arnaques, en tout cas des acteurs qui seront pas agréés. Donc, bien vérifier toujours que la solution que vous auditez était bien agréée facturation électronique, parce que ce sont des plateformes qui sont agréées par l'État. donc qui ont reçu le label facturation électronique, donc bien vérifier qu'elles ont été agréées par l'État, et dans ce cas-là, elles vont respecter la loi.
5: Donc une réforme technique dans son fonctionnement, mais qui concerne à terme chaque entreprise de notre territoire. Merci beaucoup, Monsieur Péricot, d'avoir répondu à mes questions et pour toutes ces explications. On le redit, la Chambre des commerces de l'industrie de Tarbes reste disponible pour accompagner les professionnels dans cette transition. Merci infiniment.
6: Rien, merci à vous. Il faut se souvenir qu'il y a une ligne dédiée, le 0806-807-807, et l'espace professionnel sur le site des impôts, donc impots.gouv.fr. Je passe à la facturation électronique, ou alors sur l'espace perso sur impots.gouv.fr, où il y a toute une masse d'informations à trouver. Voilà.
5: Merci beaucoup.
6: Merci à vous.

0: Nos prévisions selon Météo France au sein pour ce mardi 1er septembre. Généralement, c'est très agréable. Une matinée avec un temps agréable et un relief dégagé sous un ciel parfois légèrement voilé. Et en cours d'après-midi, quelques bourgeonnements nuageux pourraient se développer et finir par donner quelques averses isolées entre le milieu d'après-midi et la fin de journée. Sinon, le temps est calme la nuit suivante et le relief est dégagé avec quelques bancs de nuages élevés. L'isotherme 0 degré en ce mardi et vers 4200 mètres d'altitude, en hausse jusque vers 4400 mètres d'altitude en fin de nuit. Et les températures maximales sont attendues autour de 25-28 degrés en vallée et jusque vers 1200 mètres, 21 à 24 degrés vers 1500 mètres et 16 degrés à 2500 mètres d'altitude. Quant au vent, il est modéré sur les sommets avec quelques rafales qui iront de 45 à 55 km heure. Il est toujours de sud-ouest en journée et jusqu'en milieu de nuit. Et puis ensuite, il va tourner à l'ouest et plus bas. Le vent est faible et variable avec des brises de pente légère. Voici donc pour nos prévisions Météo France au sein de ce mardi 1er septembre.
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Salut les amis, vous écoutez Radio Transparence à Foix, Haute-Rive et Limoux, ou bien vous écoutez Radio Grandlieu sur le web de Montréal à Ouagadougou. C'est l'heure du magazine des musiques diverses, parfois bizarroïdes et souvent en marge des circuits commerciaux, des musiques sans frontières, ni de lieu, ni de style, ni d'époque. Avec quelques surprises et dédicaces, quelques rebondissements de rythme, c'est donc reparti pour un nouveau tour de manège dans une formule quasi muette de documentation, donc plus appropriée à une écoute au bistrot. Nous repartons sur un pas de danse sauvage avec la vieille chanson de Mardi Gras par Cédric Watson. Bienvenue à bord du vaisseau transversal.

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Jack Up In Here par Big A and the All Stars, cette fois tout à fait dans l'ambiance Groove du Lac, le week-end chez Radio Grandlieu, et juste avant le groupe Afrisipi, deux morceaux se trouvant sur une compilation du label Accords Croisés, simplement intitulée Le Mississippi, et c'est dans la collection Le Chant des Fleuves. De cette même compile provenait le premier morceau par Cédric Watson derrière l'entame de Bob Marley, tout comme le morceau qui suit par Little Freddie King, plus proche du blues et des racines. Ne sentez rien, ne bougez plus, vous êtes bien dans les transversales.

Deux découvertes récentes, deux disques captivants dont j'ai parlé la dernière fois, la relève du blues touareg par Songoy Blues sur leur disque Musique en Exil et à l'instant le groupe comoréen Mwedziwak sur le blues des sourds muets. Si vous souhaitez plus d'infos, vous trouvez toutes les références des morceaux diffusés à l'adresse radio-transparence.org. La prochaine fois, ça penche un peu du côté du jazz, mais rassurez-vous, pas du jazz classique ni conventionnel, plutôt un jazz inventif, parfois nonchalant et souvent débridé. Merci de votre attention et à bientôt.

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3: Bien à l'écoute de Radio France Internationale, 2h ici à Paris, minuit en temps universel, 3h30 à Téhéran.
4: Grégoire Morelli.
3: Un navire touché par plusieurs projectiles dans le détroit d'Ormuz. Hier, lundi, les États-Unis et l'Iran ont repris des frappes réciproques après un mois d'accalmie. Renforcer ses forces armées à l'aide de l'intelligence artificielle, c'est le pari du Japon pour faire face à des problèmes de recrutement. Nous serons aussi à Madagascar. Dans ce journal, la Banque centrale de la Grande Île annonce l'ouverture prochaine de points de collecte d'or. Il s'agit pour les autorités de mieux encadrer la filière, dont une large partie est aux mains des trafiquants. Enfin, adios Messi. À 39 ans, le footballeur argentin annonce prendre sa retraite internationale. Un navire touché par trois projectiles inconnus dans le détroit d'Ormuz alors qu'il franchissait le passage stratégique dans le sens de la sortie. C'est ce qu'annonce l'agence maritime britannique UKMTO. Plus tôt hier soir, Donald Trump menaçait de frapper très fort l'Iran. Déclaration du président américain alors que les frappes entre Téhéran et Washington ont repris ce lundi après un mois d'accalmie. L'île de Larak, située à l'entrée orientale du détroit d'Ormuz, a notamment été ciblée. En représailles, l'armée iranienne a attaqué des cibles militaires américaines en Jordanie avec des missiles balistiques et des drones. Et cette reprise des hostilités s'accompagne d'une vague d'images mensongères sur les réseaux sociaux, Grégory Genevrier.
5: Oui, c'est le cas de cette vidéo filmée de nuit depuis le toit d'un immeuble. On y voit une colonne de fumée noire s'échapper d'un bâtiment en flammes. La légende parle d'une base américaine en Jordanie frappée par un missile iranien ces dernières heures. Nous avons daté et géolocalisé ces images. Elles montrent en réalité le consulat américain de Dubaï touché par une attaque de drone en mars dernier. Au-delà de la Jordanie, certains prétendent que le consulat américain au Koweït aurait aussi été bombardé. La vidéo montre une maison de quartier détruite par une explosion. Une recherche par image inversée indique que cette scène s'est produite à Arlington, en Virginie, en décembre 2023. Les infox de ce type se comptent par dizaines sur les réseaux sociaux. Face au peu d'informations disponibles sur la situation au Moyen-Orient, ce bruit de fond ajoute à la confusion générale.
3: Sachez également que la reprise des hostilités entre les deux pays a fait repartir les cours du pétrole à la hausse. Le baril dépasse à nouveau les 90 dollars. Des explosions entendues à Kiev. Cette fois, l'armée de l'air ukrainienne a déclenché une alerte. Après un tir de missiles balistiques dans la capitale, une dizaine de fortes explosions consécutives ont été rapportées. Le secrétaire américain à l'armée de terre a remis sa démission, une démission de Dan O'Driscoll. Driscoll qui intervient après des mois de tensions avec le secrétaire à la défense Pete Hegseth. L'information a dans un premier temps été révélée par le Wall Street Journal avant d'être confirmée par la Maison Blanche. Toujours concernant les États-Unis, sachez que la Cour suprême a autorisé la reprise des travaux de la salle de bal de la Maison Blanche, une décision saluée par Donald Trump qui a initié la construction de cette salle monumentale. En avril, un tribunal fédéral avait ordonné l'arrêt des travaux de cette salle de réception. Le Japon envisage de consacrer près de 9000 milliards de yens l'an prochain à son budget de la défense, l'équivalent de 48 milliards d'euros, un record pour l'archipel face aux menaces croissantes de ses voisins Chine, Russie. Et l'une des priorités de Tokyo, c'est en particulier de développer l'usage de l'intelligence artificielle dans son armée confrontée à des problèmes de recrutement. Comme nous l'explique Céline Pajon, elle est chercheuse au Centre Asie de l'IFRI, l'Institut français des relations internationales.
6: L'intelligence artificielle comme appui à la prise de décision militaire et puis l'utilisation massive des drones. Ce sont deux capacités sur lesquelles le Japon veut monter en puissance très rapidement. C'est d'autant plus important que dans le contexte japonais, on est face à un problème très fort de recrutement militaire. La démographie est très peu dynamique, donc c'est très difficile pour les Japonais de pouvoir monter en puissance en matière de capacité militaire sans pouvoir aligner en fait le personnel pour utiliser ces capacités. Donc l'utilisation de l'IA, l'utilisation des drones, ça devient vital pour le Japon pour vraiment monter en puissance. Ensuite, les capacités de contre-attaque et de missiles hyper-véloces, ça va permettre au Japon de regagner un peu de supériorité technique sur la Chine, puisque ce seraient des capacités qui seraient très difficiles en fait à cibler et à détériorer pour les Chinois.
3: Céline Pajon.